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0: on tombe amoureux, on se relève attaché. 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L'idéal, c'est de tomber amoureux et ensuite d'aménager la vie quotidienne pour rester attaché.
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1: Bonjour, le premier mot est amble, A-M-B-L-E. C'est un nom masculin qui vient du latin ambulare, qui veut dire « marcher ». Ce mot désigne l'allure d'un cheval qui, au pas ou au trot, lève en même temps les deux jambes du même côté. Les quadrupèdes marchent généralement par bipédie diagonaux, c'est-à-dire qu'ils lèvent en même temps le membre antérieur droit et le membre postérieur gauche, par exemple, et cela vice-versa. Cette démarche donne une allure typique à ceux qui la pratiquent. Cette allure permet de garder un contact continu avec le sol, augmentant ainsi la stabilité, mais permet néanmoins une bonne vitesse. Le deuxième terme est braies, B-R-A-I-E-S. C'est un nom féminin pluriel. Ce mot est d'origine gauloise. Il désigne le pantalon des Gaulois. C'est un pantalon porté par les Gaulois et les Germains qui est resserré aux chevilles par des lanières. Dans l'Empire romain, la partie des Gaules comprise entre le Rhône, la Garonne et les Pyrénées était appelée la Gaule en braie, car ses habitants portaient des braies par opposition à la Gaule en toge, qui était la Gaule qui couvrait l'Italie du Nord. Puis ce pantalon fut exporté à Rome, où il était notamment utilisé dans l'armée romaine. Le troisième terme est chamecin ou camecin. Chamecin, C-H-A-M-S-I-N, et camecin, K-H-A-M-S-I-N. C'est un nom masculin qui vient d'un mot arabe qui veut dire cinquantaine. Celui-ci désigne un vent de sable soufflant en Égypte et sur la mer Rouge, analogue au Sirocco. Ce vent du sud transporte du sable brûlant venant du désert d'Égypte ou de Libye en remontant vers le nord. Le vent est sec, chaud, poussiéreux, au souffle brûlant. Il donne un ciel teinté d'orange foncé et rend la respiration oppressante. Le vent souffle plusieurs jours de façon régulière, avec parfois de fortes rafales pouvant atteindre 144 km/h. En Arabie, son nom signifie cinquantaine, car il est censé souffler pendant une cinquantaine de jours au printemps. Merci et à demain.
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0: Bonjour à tous, vous êtes bien à l'écoute de Côte Sud FM sur 90.3, la radio de Seignos, celle dans laquelle vous obtenez le maximum d'informations sur ce qui se passe dans notre région et dans toutes les communes voisines à Seignos. Eh bien, il y a plein de choses à dire parce que ce week-end a été un week-end très très chargé et on va avoir la chance en cette Saint-Matthieu d'en parler avec nos invités. On va les saluer et comme toujours, hein, c'est comme ça que la bienséance se fait. Nous allons commencer par la gente féminine. Sabine, bonjour.
1: Oui, bonjour.
0: Alors, on a Sabine et à côté de Sabine, on a Édouard. Édouard, bonjour.
2: Bonjour, Claude.
0: Alors, on a un certain nombre de questions à débattre avec vous. Mais je préviens nos auditeurs, soyez très attentifs. Soyez très attentifs parce qu'on n'est pas dans le léger ce matin, on est dans des choses extrêmement sérieuses. On va arrêter d'être des comiques, hein. On va enfin parler avec une certaine intelligence de sujets que tout à chacun ont du mal à comprendre quelquefois parce qu'on n'en a pas les vrais tenants et les vrais aboutissements. Alors, pour ce qui concerne Sabine... Sabine, elle est psychothérapeute. Ce n'est pas la première psychothérapeute que nous rencontrons, mais elle a quand même une particularité. Sabine, est-ce que tu peux avoir la gentillesse pour nos auditrices et nos auditeurs, leur dire quelle est ta spécialité ?
1: Oui, merci Claude. Eh bien donc oui, je suis installée à Cabreton et je suis psychothérapeute d'approche systémique, c'est-à-dire que je considère une personne dans son ensemble de relations. Et ainsi, je reçois surtout des couples et des familles et également des individus. Et donc, l'idée, c'est de comprendre quand il y a un souci. Souvent, ce souci, il est lié à peut-être des difficultés dans la famille. Et donc, on va s'asseoir tous et tout ensemble pour en parler et essayer de comprendre qu'est-ce qui se passe et pourquoi ça se passe.
0: Alors, les gens qui viennent te voir sont en groupe. C'est-à-dire que tu ne reçois pas d'une manière individuelle. Tu as un couple ou tu as un couple et les enfants. Enfin, tu règles un problème d'ensemble.
1: Alors, nous réglons ensemble, parce que l'idée, c'est vraiment de s'appuyer sur les ressources des familles pour trouver leurs solutions. Mmh. Et je peux recevoir des personnes en individuel parce que des fois, les autres membres de la famille ne souhaitent pas venir ou souhaitent aussi peut-être parfois, quand c'est des adultes, comprendre ce qui s'est passé dans le passé avec leur propre famille qui n'est pas présente, avec même des personnes défuntes. Mais je reçois aussi surtout beaucoup donc, des familles et des couples. Et par exemple, si on dit « tiens, tel enfant a des problèmes », je ne vais jamais recevoir l'enfant seul, je vais recevoir l'ensemble avec sa famille parce qu'un enfant est souvent le récipiendaire des problèmes de la famille et si c'est lui qui porte le symptôme, ce n'est pas forcément lui qui est à l'origine du problème.
0: C'est quelque chose que l'on peut de toute façon peut-être préciser pour les gens qui nous écoutent. Est-ce qu'on a le droit, je ne parle pas de légalement,

0: Mais est-ce qu'on a le droit, est-ce que intellectuellement on se sent dans le droit de recevoir des jeunes, des enfants, parce que sans les parents, je veux dire, sans l'accompagnement.
1: Bah, y a d'autres approches de thérapie où on reçoit les enfants seuls.
0: Ah
1: oui, complètement.
0: Mmh, d'accord.
1: Et moi, je trouve que parfois, on peut demander aux personnes de dire, tiens, pas à l'école, on va dire l'enfant, il a un comportement qui embête les autres, ou on sent qu'il va pas bien, etc. Et on va l'amener chez un psy, comme on dit, et en disant, bah, il faudrait peut-être qu'il redevienne à la normale. Mmh. Parfois, ça me donne presque l'impression, c'est un peu quand tu as une voiture qui va pas bien, que tu l'amènes chez le garagiste. Mmh. Mais là, en l'occurrence, c'est quand même l'enfant, qu'est-ce qu'il vit dans la famille? Est-ce qu'il vient d'avoir un deuil? Est-ce qu'il y a des difficultés dans le couple parental? Est-ce qu'il y a d'autres choses? Et donc, de se dire, les parents font souvent partie du problème, et s'asseoir ensemble et essayer de comprendre ce qui se passe. Les frères et sœurs ont souvent des très bonnes idées sur ce qui se passe aussi, sont souvent des bons conthérapeutes. Et donc, voilà, et voilà, je vais plutôt dire, allons voir ensemble ce qui se passe. Et souvent, les personnes trouvent que c'est très intéressant, découvrent toutes les compétences de leurs enfants, quel que soit leur âge, pour comprendre le problème, pour savoir d'où il vient, et petit à petit aller vers plus d'apaisement.
0: Ok, ben je vais te laisser reprendre un tout petit peu ta respiration, parce que là, on a démarré sur les chapeaux de roue, et je sais que c'est toujours un tout petit peu angoissant de passer dès le matin à la radio et d'expliquer sa passion. On va se retourner maintenant vers Édouard. Alors Édouard, c'est un petit peu différent, c'est pour ne pas dire totalement différent, sauf que il y a quelques, on peut appeler ça des dénominateurs communs en mathématiques. Édouard, toi, tu es conseil auprès de l'ONU,
2: oui,
0: sur des problèmes qui sont des problèmes qui peuvent être financiers ou même de développement de politique générale sur le plan mondial. Et tout ce qui est thérapie de groupe, tu le vis directement à l'ONU.
2: Alors, thérapie de groupe, oui, on est dans une grande thérapie depuis le début de l'ONU. Juste pour rectifier, Claude,
0: moi,
2: je suis expert à la Cour des comptes. Mm-hmm. Et depuis 2020, la France a été élue à ce qu'on appelle le Board of Auditors de l'ONU, qui est un conseil des commissaires aux comptes onusiens, mm-hmm, dans lequel figurent 3 pays. C'est un mandat de 6 ans, donc de 2022 à 2028. 28. Et moi, je contribue à travers les équipes françaises à réaliser ces missions.
0: Alors, avec qui es-tu? Peut-on savoir à peu près qui, dans notre pays, fait partie de son consortium d'experts?
2: Au sein de la France, ce sont donc des équipes de la Cour des comptes. Mmh. On est une trentaine. Ce sont à la fois des magistrats et des experts, avec des parcours et des profils un peu différents. Vous avez des gens qui ont un profil assez classique du secteur public, qui ont fait Sciences Po ou l'ENA. Des gens qui ont fait des carrières militaires, parce que c'est important d'avoir cette approche-là, notamment sur des sujets, sur des opérations de maintien de la paix, qui est quand même le cœur de l'activité de l'ONU,
0: du
2: casque bleu. Mmh. Et puis vous avez des gens qui ont un profil un peu différent comme moi, qui viennent du secteur privé. Qui ont connu les grandes entreprises, qui ont contrôlé des grandes entreprises et qui mettent ce savoir-faire pour la Cour des comptes et pour l'ONU.
0: D'accord. Mais les projets et les programmes qui vous sont apportés sur les bureaux, ils émanent des États, des différents États membres de l'ONU.
2: Exactement.
0: Et qu'est-ce qui fait que votre connaissance, à vous, les experts, de cette cellule-là, vous connaissiez suffisamment la politique intérieure de chacun des membres de l'ONU?
2: Alors,
0: vous êtes historien?
2: Non. Alors, il n'y a pas forcément la nécessité de connaître la politique intérieure de l'ONU. Nous, notre mission, elle répond à une commande. Elle commande des États membres qui veulent savoir si la politique qu'ils impulsent, elle est bien réalisée sur le terrain. Et
0: d'accord,
2: donc, nous, on va contrôler la bonne exécution de ce budget
0: de ce
2: sur le terrain, etc.
0: D'accord.
2: S'assurer que dans des zones éloignées, on applique bien la politique de l'ONU, qu'on respecte bien les règles. Donc, il y a une forme de compliance par rapport aux règles. Et puis, on va aussi émettre des pistes d'amélioration, des recommandations pour que le système
0: tenu.
2: Puisse progresser.
0: Ouais,
2: exactement.
0: D'accord. Alors, l'ONU, on en entend parler, on sait que ça existe. On a ces fameux casques bleus, dont on parle souvent quand ils sont les vecteurs d'une paix dans un pays en crise. Les choses ont quand même, puisque la société a beaucoup évolué, Édouard, les choses ont dû beaucoup changer. Il y a eu un certain nombre de déviances à l'ONU. On connaît des sujets, on ne va pas les évoquer ici. C'est pas trop notre rôle de porter un jugement là-dessus. Mais comment toi, en tant que jeune expert, tu vois cette évolution? Est-ce qu'il y a des choses que vous ne pouvez plus faire, qui était fait par vos prédécesseurs.
2: Effectivement, on est dans un contexte assez particulier où aujourd'hui on a des États membres qui votent le budget mais qui ne versent plus leurs contributions.
0: Combien donc, sont-ils d'ailleurs les États?
2: 193 États membres actuellement.
0: Ah, il y a 193 pays.
2: 193 pays qui doivent verser donc des contributions dites obligatoires en fonction du PIB en fait de leur pays.
0: De leur pays. Oui.
2: Et on a notamment actuellement un des plus gros contributeurs qui refuse de payer ses cotisations. Donc ça a créé une crise. On vit une crise de liquidité là depuis 3 ans au sein de l'ONU, qui déstabilise complètement la machine.
0: En fait. Son prétexte c'est quoi? C'est qu'il considère que l'argent qu'il vous donne, enfin qu'il donne à l'ONU, pardon, Edouard. Bien évidemment, c'est pas toi parce que sinon tu serais pas ici.
2: C'est toujours un plaisir d'être ici.
0: D'une manière bénévole pour venir nous parler de ton problème. Non, mais comment... il a décidé de ne plus payer, ok.
2: Oui, oui.
0: Vous n'avez certainement aucun moyen de rétention le concernant. Et quel est son prétexte? Qu'est-ce qu'il considère?
2: Je ne suis pas son porte-parole.
3: Et qui est-ce?
0: On ne va pas faire de la délation.
2: On ne va pas le citer, mais on comprend rapidement que c'est une mesure qui vise à déstabiliser cette institution parce qu'il la juge peu efficace.
0: D'accord.
2: Et qu'il a envie de la remodeler d'une autre manière. D'ailleurs, cette personne-là, on ne va pas le citer, mais il a quand même créé un mouvement parallèle, on le sait, Conseil pour la paix, justement, qui vise à, quelque part, concurrencer l'ONU.
0: Ouais, ouais.
2: Donc voilà, donc ça déstabilise et ça marche, en l'occurrence, puisque vous avez aujourd'hui des agences qui sont en difficulté et qui ferment des bureaux pays. Je pense notamment au Bureau des droits de l'homme, avec un certain nombre qui sont obligés de fermer aujourd'hui.
0: À travers le monde.
2: À travers le monde. Donc on vit ça en ce moment et c'est assez compliqué et complexe à gérer. Oui.
0: Ça regroupe combien de personnes, l'ONU, aujourd'hui? Mais grosso merdo, hein, besoin.
2: C'est une super question et je suis incapable de donner un chiffre complet. Je connais des chiffres dans chaque administration. En fait, c'est tellement large et t'as tellement d'antennes. Le chiffre consolidé, c'est intéressant. Je ne l'ai pas, je ne veux pas dire de bêtises.
0: Non, pas de bêtises. Tout ça, ce sont des fonctionnaires.
2: Alors, tu as des fonctionnaires internationaux, tu as des contractuels, des consultants.
0: Ouais.
2: Et d'ailleurs, ils font de plus en plus appel à des consultants comme les budgets régressent et qui n'ont plus en fait, les moyens de financer des contrats permanents.
0: Il
2: y a de plus en plus de consultants et de contrats courts et précaires. Et puis, il y a un certain nombre aussi de stages. D'ailleurs, je donne l'information, on peut faire un stage assez facilement à l'ONU. Il ne faut pas hésiter s'il y a des étudiants
0: qui nous
2: entendent. Il y a une plateforme pour... postuler et souvent les gens se mettent des barrières, se disent que c'est impossible de devenir stagiaire à l'ONU. Non, ils recrutent énormément de stagiaires, il y a plein d'offres, donc je vous encourage à postuler.
0: Il faut être bilingue minimum, trilingue conseillé et quadrilingue de préférence.
2: Alors bilingue, oui, c'est conseillé. si vous avez une langue qu'on appelle un peu langue niche ou des origines
0: mongoles,
2: c'est vraiment un plus. Oui, c'est vraiment un plus. La nationalité joue aussi puisqu'en fait vous avez un système de quotas et en fonction des nationalités voilà.
0: La France a combien de représentants à l'ONU qui siègent à l'ONU?
2: On a deux représentants permanents qui sont en fait des ambassadeurs. On a un représentant permanent à New York et un représentant permanent à Genève puisqu'il y a une activité genevoise qui est plus sur les droits de l'homme et les réfugiés. Et on a ces deux représentants et puis évidemment on a une cellule diplomatique avec une équipe de 30 personnes à New York. Donc voilà, ça c'est la cellule diplo. Sinon il y a des agents français qui n'ont rien à voir avec l'aspect diplomatique et politique français, des agents de l'ONU qui sont français. Il y en a un certain nombre, pas énormément.
0: Alors je suppose que quand on a en termes d'interlocuteurs 193 pays, en tout cas interlocuteurs, on travaille à distance. Tu passes pas ton temps à aller les voir les uns après les autres, t'aurais pas assez de temps.
2: Non, et puis on n'a pas assez de temps, on travaille à distance effectivement. Et il y a une chose importante, c'est qu'on écrit aussi à trois mains. Les rapports sont pas des rapports français. Ils sont relus et retravaillés par nos homologues qui sont les Brésiliens et les Chinois. Donc il y a une relecture qui est souvent intense, mais on arrive à se mettre d'accord sur un rapport commun. Et ça c'est important, c'est un gros travail.
0: Une confidence, Edouard.
2: Oui.
0: C'est pas trop long, ces rouages, c'est pas trop compliqué, c'est-à-dire au moment où tu envoies une info, une info qui est très bien référencée en disant il se passe ça là, combien de mois faut-il pour que ça redescende en disant mais Edouard, je suppose qu'en plus à l'ONU ils t'appellent Doudou, tous les Edouards on les appelle Doudou, donc Doudou, voilà, nous on n'a pas de solution.
2: C'est long. Effectivement, c'est long, mais ce que je trouve intéressant et beau dans ce système, c'est qu'in fine, on arrive à écrire un papier commun. Et si ça n'existait pas, on n'arriverait pas à travailler en commun. Donc certes, c'est long, les mécanismes sont compliqués, mais le résultat final, c'est fabuleux. On écrit un rapport à trois mains et on arrive à être d'accord. Effectivement, c'est très long.
0: Alors, pour nos auditrices et nos auditeurs, je rappelle quand même, et c'est important que les gens le sachent, parce que dans ta parole, ça a de l'importance, tu es également impliqué ici, dans notre commune de Sortes-Osgore. Tu es plus qu'impliqué, tu fais partie des conseils municipaux. Tu t'es engagé pour cette ville, et on en parlera peut-être un peu après.
2: Avec plaisir.
0: On reviendra vers toi sans trop parler de l'ONU plus, mais pour parler de tout ce qui s'est passé ce week-end dans cette jolie commune où très certainement tu étais au courant avant tout le monde. Mais je vais revenir vers ma copine Sabine. Sabine, tu as une actualité, sinon tu ne serais jamais venue. Et Eric n'aurait pas pris soin de te faire venir si tu n'avais pas une actualité à défendre. Qu'est-ce que c'est que ce colloque qui va avoir lieu le 26 septembre ?
1: Alors donc c'est mon nom, puisqu'on l'a pas dit encore, donc c'est Sabine Lagardère, parce qu'il y a plusieurs Sabine
0: sur le territoire. On cache les noms en général, parce que si des gens nous écoutent, ils peuvent.
1: Et j'avais envie de rebondir sur ce que disait Edouard, oui, parce que moi j'ai aussi travaillé auparavant à l'étranger, donc j'ai aussi la particularité de faire des consultations en anglais, en allemand et en espagnol.
0: D'accord.
1: Donc j'ai pas le chinois
0: donc
1: encore.
0: Donc tu peux rentrer à l'ONU, direct.
1: J'aurais pu. Mais c'est très intéressant parce que c'est un système l'ONU, hein, c'est que c'est une question de place, la place de chacun. C'est un peu comme dans une famille, quand quelqu'un dans la fratrie sort de la famille en faisant un esclandre, en disant je veux plus être là, je veux plus faire ça, qu'est-ce qui se passe quoi. Et voilà, c'est la systémie, c'est aussi pour les systèmes humains et c'est aussi, on intervient aussi pour les institutions. Donc je ne vais pas proposer un audit, ça me paraît un peu complexe, mais surtout venant de Cabreton, coucou c'est moi.
2: Pourquoi pas.
0: Non mais il peut envoyer la question, tu auras la réponse d'ici 2 ans.
1: Tout à fait. Alors pour revenir, donc moi je suis secrétaire d'une association qui s'appelle le Centre d'études et de recherche sur l'approche systémique, le CERAS, qui a été fondé depuis 2020 ici à Bayonne, mais qui existait depuis 1985 à Grenoble, avec Yveline Ray, qui a été une systémicienne de la première heure à sa tête,
0: qui n'a pas cessé d'écrire, d'après ce que j'ai vu.
1: Tout à fait, et qui est décédée malheureusement en janvier. On a perdu notre présidente et aussi vraiment notre superviseuse, notre fondatrice en janvier, mais on continue. Et donc, une fois par an, on fait un colloque donc, qui a lieu ce samedi 26 septembre cette année sur le thème de l'attachement. En fait, l'attachement, ce sont aussi une approche sur les questions d'attachement qui se développent dans les premières années de la vie, les théories de l'attachement, et on fait le lien entre les théories de l'attachement et la systémie, et comment donc on s'attache dans une équipe, dans une famille et dans un couple. Et donc on va avoir différents intervenants et intervenantes dans la journée de samedi, et on peut venir écouter cette conférence sur place, ou alors la suivre en visioconférence. On a une équipe technique très forte qui permet vraiment d'avoir une très bonne qualité. Mmh. Et donc voilà, le matin, il va y avoir plusieurs intervenantes qui vont parler, entre autres, des questions d'attachement pour les enfants placés, qui peuvent trouver de la résilience à travers les personnes qui vont les accompagner et qui vont venir réparer un peu les troubles, le chaos qu'ils ont vécu dans leur famille d'origine, et le fait d'être soit dans une famille d'accueil qui fonctionne bien, soit de trouver des professionnels vraiment solides, présents, va pouvoir rétablir la confiance qu'ils vont avoir en eux et dans le monde et aller mieux. Donc ça, c'est un des thèmes qui va être abordé le matin. Et l'après-midi, on va parler plus de l'attachement dans les équipes, comment le fait d'être dans une équipe où on utilise ce terme en anglais, d'être sécure, de se sentir bien dans une équipe, certainement comme c'est le cas à Côte-Sud FM.
0: Voilà.
1: Voilà. Va permettre de
0: on est au-delà de la réalité même.
1: Voilà, va pouvoir le permettre de se développer, de pouvoir bien travailler, de pouvoir être bien. Et également, on s'est amusé à faire ça, un jeu de rôle à différents thérapeutes donc, du CERAS. On fait un jeu de rôle pour montrer comment est une consultation et comment on travaille. Et nous, on travaille beaucoup avec des outils médiateurs qu'Yveline Ray et Philippe Cailly, un autre thérapeute, ont appelé des objets flottants, parce que ça permet de faire quelque chose qui est un peu tiers entre les personnes. Et là, on va utiliser un objet flottant qui s'appelle les gommettes. Mais on a plusieurs objets flottants, dont le plus connu qui est le jeu de loi systémique, où on utilise un jeu avec les familles pour retracer l'histoire de la famille et comment chacun a vécu les événements de la famille avec les émotions qui y sont associées. Mais on a également le conte systémique, on a les sculptures, on fait des sculptures avec les personnes. Ils se mettent en place et ils représentent avec leur corps ce qu'ils vivent dans la famille. Je vois Claude qui fait des grands yeux.
0: Non.
1: Je sens qu'il va prendre rendez-vous très très bientôt.
0: Non, mais ça y est, j'appartiens à toutes les séances, je suis inscrit à tous les ateliers. Non, mais je réfléchissais au fait que j'avais peut-être manqué d'attention. Parce que tu nous as parfaitement donné la date, parfaitement donné la thématique, mais est-ce que tu nous as dit où ça avait lieu ?
1: Alors, ça a lieu à Anglette,
0: ouais.
1: Dans un hôtel qui est très agréable, qui est juste à côté de l'océan, qui s'appelle l'hôtel Atlantal. Mmh. Et surtout, les auditeurs et les auditrices peuvent trouver les liens sur le site du CERAS, CERAS Nouvelle-Aquitaine. Mmh. Donc, on peut montrer les liens où on peut s'inscrire avec un tarif adhérent qui est de 60 euros et un tarif non adhérent de 100 euros. Mais bien sûr, on recommande d'adhérer. On est une association qui a pour objet de développer la systémie, de permettre à des professionnels de la relation d'aide et toute personne intéressée de se former, d'apprendre, d'échanger. Donc, c'est pour ça qu'on fait ces événements-là.
0: Alors, le règlement de ces 100 euros permet d'assister à l'ensemble de la journée et à
1: tout
0: toutes
1: à
0: les
1: fait.
0: Conférences. Et je rappelle qu'elle démarre à 9h30, hein, c'est ça ? Et qu'elle non-stop jusqu'à 17h et que les thématiques vont s'enchaîner. On va en parler tout de suite après avoir écouté une petite musique que Eric nous a concoctée.
3: Eh oui, avant un peu de légèreté, bien que nos invités soient très, très, très intéressants. Bonjour Sabine, bonjour Edouard, bonjour Claude. Merci. Aujourd'hui, un peu... L'éphéméride, hein, puisque quand même c'est un peu la base de l'émission. Donc nous sommes la Saint-Mathieu aujourd'hui. Bonne fête à tous les Mathieu pour ce 21 septembre. Joyeux anniversaire à tous ceux qui nous écoutent. Et sachez qu'il y a eu un événement qui a eu lieu en 1980. C'est la traversée à la rame de Gérard d'Abbeville. C'était en 1980 avec ses bras. Il a traversé toute l'Atlantique. C'est pas mal. Et nous fêtons l'anniversaire de Stephen King, hein, le grand romancier que tout le monde connaît, évidemment. Naissance de Larry Hagman, qui est un acteur américain. Larry Hagman, vous le connaissez tous. Naissance de François Giraud. Naissance de monsieur Herbert George Wells, grand, grand romancier anglais. Et enfin, la naissance de Louis Jouliet. Alors, qu'est-ce que tu sais qui c'est, Louis Jouliet ?
0: Alors, pas du tout. J'ai cru que tu prononçais mal et que tu voulais parler de Louis Jouvet.
3: Non,
0: Louis
3: pas Jouliet, du tout. Louis Jouliet, qui est un explorateur québécois, qui était né au Québec à l'époque et qui est un grand explorateur, qui est parti dans les steppes de Terre-Neuve et tout ça. Mm-hmm. Donc voilà pour ce qui est de l'éphéméride. Point de vue musique, eh bien, on va faire un petit honneur à notre ami Edouard avec Soldat de paix. Oui. C'est ça la radio. Hein.
2: Bien vu, Eric. Bravo.
3: Merci sur les antennes de Côte-Sud FM et c'est parti.
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1: De retour avec nos deux invités, je rappelle que nous recevons Sabine et Édouard, et que les deux, eh bien écoutez, ils ont des parcours qui nous permettent d'entendre des choses extrêmement intéressantes et passionnantes, des parcours de vie qui ne sont pas celles de tout le monde. Mais en fait, on finit toujours par créer un lien, et lorsque cette pause musicale avait lieu, je constatais qu'ils étaient en train d'échanger leurs cartes, leurs numéros de téléphone, et qu'ils avaient bien l'intention de se revoir, parce qu'ils ont trouvé une certaine complicité quand même dans ce qu'ils entreprennent. Nous étions avec Sabine, et nous étions en train de parler de ce colloque qui va avoir lieu le samedi 26 septembre à Anglette, à l'hôtel Les Terrasses d'Atlantal, 153 boulevard des Plages, et ce colloque commence à 9h30. Pour vous y inscrire, si vous êtes membre de l'association, ce sera 60 € pour participer, pardon, à tous les ateliers. Si vous n'êtes pas membre de l'association, eh bien, ça vous coûtera 100 €. Mais il y a une petite astuce, peut-être, inscrivez-vous à l'asso et vous paierez votre place après. Comme ça, vous bénéficierez des 60 € d'inscription. Alors, il y a une chose qui m'a surprise dans la présentation de cette journée. Au moment où on va arriver à l'heure du déjeuner, 13h-14h30, un déjeuner assez long, eh bien, il est mentionné « déjeuner libre ». Mais qu'est-ce que ça veut dire? Moi, je connais la méthode, on fait un repas où tout le monde apporte quelque chose et voilà, et les gens partagent. Mais c'est quoi un déjeuner libre?
2: Ben, ça veut dire en fait qu'on va avoir des personnes qui viennent de pas loin et d'autres qui viennent en train, par exemple, pour assister à ce colloque.
1: Mmh.
2: Et donc, certaines personnes peuvent choisir de manger dans le restaurant de l'hôtel. D'autres
1: D'accord.
2: vont aller se promener au bord de la plage. Certains
1: ah oui,
2: auront
1: nous sommes
2: peut-être
1: libres d'aller déjeuner
2: tout
1: où
2: à
1: on
2: fait.
1: Veut.
2: D'accord. Exactement.
1: C'est pas ça. L'auberge espagnole.
2: C'est pas l'auberge espagnole. C'est pas le style vraiment de cet hôtel, l'auberge espagnole, mais peut-être que l'année prochaine nous serons ailleurs et ça sera peut-être plus auberge espagnole.
1: D'accord.
2: Voilà.
1: Alors tu l'as dit, hein, tu l'as dit dans ta façon de présenter la journée et le colloque, tu as dit que c'était un rassemblement qui avait lieu une fois par an. C'est la combientième édition le 26?
2: Je pense que c'est la 7e édition.
1: Dans
2: la région, oui. Parce que donc depuis 1985 à Grenoble, ils en ont fait. Et dans les premières années, en fait, comme Yveline Ray était, comme je le disais, vraiment une pionnière de l'approche systémique, hein, puisque l'approche systémique, elle est venue, elle s'est développée dans les années 50 aux États-Unis, hein, surtout en Californie, il y a beaucoup de choses qui viennent de là-bas. Et elle a eu la chance avec son mari d'aller là-bas et elle n'a pas été stagiaire à l'ONU, mais elle a été stagiaire à l'université là-bas.
1: C'est drôle que tu utilises ce mot-là, parce que tout le week-end, Ségolène Royal nous a parlé d'un stagiaire en politique.
3: Oh là, qu'on ne citera pas.
1: Qu'on ne citera pas. Non, on n'est pas là pour citer des noms.
3: Non, c'est vrai.
1: Ce mot stagiaire a tout d'un coup pris une ampleur extraordinaire. Hein. Ça vaut le coup d'être stagiaire.
3: C'est vrai.
2: Petite référence à l'actualité nationale. Et donc, bref, cette chance d'avoir été aux États-Unis, elle qui avait été psychologue formée avec une approche psychanalytique, où on s'intéresse donc beaucoup à l'individu, à l'intrapsychique de l'individu, elle a découvert comment les Américains travaillaient sur le système, travaillaient donc en recevant des familles, s'intéressaient beaucoup aux questions de communication. Peut-être certains d'entre vous ont entendu parler de Vaslavik, qui a travaillé sur la théorie de la communication. Et donc, et là, elle est venue apprendre complètement une autre façon de penser qu'elle a ramenée en France. Il y en a d'autres qui sont allés se former à d'autres endroits et qui ont travaillé beaucoup en Italie. Et peu à peu, ainsi, l'approche systémique s'est développée en Europe. Et les premiers systémiciens se sont rencontrés entre eux, ont créé une association pour développer l'approche systémique. Et ça y est, je ne sais plus ce que je voulais dire. Et donc, bref, et donc pour développer cette approche-là, il a fallu créer des lieux pour se rencontrer, pour échanger. Parce que c'est aussi quelque chose de très important dans notre métier où on accompagne des personnes, de continuer à se former, de continuer à réfléchir à notre pratique, de continuer à apprendre de nouvelles choses, d'être supervisé. Hein. Donc, par exemple, Yveline Ray, moi, c'était ma superviseuse. C'est-à-dire que de temps en temps, il y a une histoire familiale qui fait écho à la nôtre, on est un peu embêté, on sait, voilà. Et ben, on va pouvoir parler avec quelqu'un qui a du recul, essayer de mieux comprendre ce qui se passe pour nous, pour mieux accompagner les personnes et pas être nous englués dans nos propres histoires, ce qui serait très néfaste à une famille éventuellement.
1: Alors, j'ai deux questions à te poser. La première, c'est est-ce que tu sais à peu près combien de personnes vous attendez? C'est-à-dire, est-ce que ces colloques ont une aura suffisante puisque les gens arrivent d'un peu partout? Est-ce que tu t'attends à 100, 150, 200
2: personnes?
1: Non,
2: c'est un petit peu plus petit, on est autour de 60. Il y a eu certaines années où on avait une centaine de personnes, justement parce que Yveline Rey invitait des personnes qu'elle connaissait depuis très longtemps et qui venaient, qui faisaient le déplacement pour lui rendre ce service et échanger avec elle. Et on a quand même, dans ces 60 personnes-là, on peut avoir aussi quand même déjà une vingtaine de personnes qui sont en visioconférence. Parce que c'est vrai que c'est de plus en plus développé. Nous, on prend une entreprise locale qui va nous permettre d'avoir un très bon son, d'avoir une très belle image, de pouvoir interagir avec les personnes qui suivent la conférence à distance. Et ce qui nous permet aussi maintenant d'avoir comme une banque de données de ces anciennes conférences qui sont à disposition des adhérents et des adhérentes. Parce que des fois, on a beaucoup d'informations d'un coup et ça peut être intéressant de regarder à nouveau. Donc, y compris pour les personnes qui adhèrent aujourd'hui, elles ont accès aux conférences des autres années.
1: Vous remarquez à quel point Sabine est quelqu'un de passionné. Quand tu lui poses une question, même, je suis connu pour poser des questions longues, là je fais exprès, j'en pose des courtes, mais c'est elle qui prend une réponse longue. Deuxième question que j'avais au bout de la langue, tu as connu Seras et tu t'es impliqué à Seras parce que personnellement tu as eu besoin de leur soutien.
2: Ben, en fait, je suis allée à une conférence d'Yveline Rey qui avait lieu à Biarritz. Donc à l'époque, elle travaillait sur Grenoble. Et bon, bien sûr, j'avais déjà lu tout ce qu'elle avait écrit et j'étais très intéressée, entre autres par ces objets flottants, ces outils médiateurs, cette créativité. Ça m'a beaucoup parlé. Et donc, je suis allée la voir et je lui ai demandé si elle pouvait faire quelque chose avec nous. D'accord. Et elle a accepté, avec une autre collègue qui était là, Céline Paris, elle a accepté d'être ensuite notre superviseuse et ensuite on a monté cette antenne.
1: Ok, c'est super. Édouard, je suppose que tu ne connaissais pas Seras avant de t'asseoir sur cette table ce matin.
3: Et non.
1: Alors, évidemment, tu ne connaissais pas non plus Sabine.
3: Non.
1: Allez, première réaction.
3: Non, mais je suis notamment intéressé par le sujet de cette approche systémique parce qu'elle fait vraiment écho à tous les discours et tous les travaux qu'on fait à l'ONU. On dit que tous les problèmes sont systémiques, etc. Et donc cette approche, elle m'intéresse. Moi, c'est un univers que je connais pas du tout. Et
1: il reste une place, Sabine, pour Édouard, le 26.
2: On va lui faire un petit tarif préférentiel parce que visiblement l'ONU a quelques soucis là.
3: C'est vrai, tu fais bien de le souligner. Ouais.
1: Alors je reviens vers toi parce que j'ai dit juste avant la pause musicale que tu étais quelqu'un qui cherchait toujours à s'impliquer et à organiser la vie de la cité et d'améliorer le fonctionnement justement d'un groupe. Hein. On va appeler une commune un groupe, pourquoi pas. Ça peut, en mathématiques, en tout cas, c'est un ensemble. Tu fais donc partie de la commune de Sortsosgor.
3: Oui.
1: Tu es un des éléments de cette nouvelle mandature.
3: Oui.
1: Il s'est passé ce week-end, en dehors de la journée du patrimoine, un très bel anniversaire. Est-ce que tu as la gentillesse, pour nos auditrices et nos auditeurs, d'en parler? Parce que beaucoup ont dû y aller,
3: oui.
1: Mais c'est quelque chose qui nous reste. C'est tellement beau, ça a été tellement beau.
3: Tu as raison, on a vécu un moment assez suspendu là, ce samedi, où on a fêté les 150 ans du lac d'Ossegor, le lac marin. Oui, une journée assez extraordinaire avec, d'une part, toutes les associations qui ont pris part à cette journée qui étaient installées tout au long du lac et du canal, avec différentes activités. Il y a eu une conférence notamment d'Hugo Verlhomme, qui vous savez, spécialiste du gouffre, notamment du lac, très intéressante. Et puis, toutes les associations ont pris part, que ce soit le ski nautique, le cercle des nageurs d'Ossegor.
1: Au-delà du paddle pour le monde du handicap.
3: Mais également des activités un peu plus intellectuelles, avec les Amis du lac et Eric Gildard qui étaient présents.
1: Avec un livre.
3: Livre sur les 150 ans du lac. Mmh. Également la SPSH qui défend les intérêts et la protection en fait de ce lac. Donc il y avait tout un écosystème.
1: Et pas que,
3: ils ont plusieurs cordes à leurs arcs. Voilà, et qui s'est clôturé par une soirée absolument sublime, puisqu'on a eu la chance d'avoir un concert. Mm-hmm. Un concert qui était... Alors, la scène était installée juste derrière le Sporting Casino et le public était de l'autre côté du canal, sur l'autre berge.
1: Ouais.
3: Sur l'autre berge. Mm-hmm. Je dois dire que le son était magnifique. Mm-hmm. Un concert d'une grande qualité qui a été orchestré par l'association Mélomane Côte-Sud.
1: Mm-hmm. C'était le Quatuor Fidelio.
3: Quatuor Fidelio, absolument sublime, et qui s'est clôturé par un spectacle de lumière, de son et lumière, fabuleux. Mm-hmm. Moi, j'ai trouvé ça magique, et donc je salue la nouvelle municipalité qui a vraiment fait un très beau travail là-dessus.
1: Oui, alors on peut dire aussi qu'il y avait beaucoup de monde. Il y a eu, c'était un afflux de personnes considérable, que le temps s'y prêtait.
3: Magnifique.
1: Quelle chance d'avoir eu ce temps pour organiser tout cela. Ça a démarré vers 11h du matin.
3: Oui.
1: Ça s'est terminé après le son et lumière. Et je dois dire que c'est un événement que l'on gardera en mémoire. Je connais un journaliste qui a écrit que les anciens parlaient de ce que pouvaient être les bateaux décorés qui circulaient, qui coulaient sur ce canal et sur ce lac dans les années 30. Les marins faisaient une très belle fête de ce canal en décorant leurs bateaux de pêcheurs. Et c'était un joli moment. Ça, on l'a en mémoire. Mais les jeunes d'aujourd'hui, eux, ils vont pouvoir garder en mémoire la commémoration des 150 ans de la création de ce chenal, du lac. C'était vraiment une très belle réussite. Bravo à vous tous, que ce soit le bourgmestre qui a donné son accord, que ce soit Laure, qui a, avec toute son équipe, organisé tout le cheminement de ce travail, parce qu'il y a également eu, tu les as pas cités, mais ils étaient présents, il y a eu les ateliers d'Armando.
3: Effectivement.
1: Au niveau théâtre.
3: Bien sûr.
1: Il y a eu une déambulation de textes. Il y a eu un truc très astucieux, j'ai retrouvé dans la journée des gens qui avaient participé parce qu'ils avaient les pieds pleins de peinture. Il y a eu une artiste qui a réussi à faire marcher les gens pieds nus dans de la peinture de toutes les couleurs et ils ont fait une fresque en marchant dessus et dans la journée, avec leurs sandales, ils avaient tous les pieds de couleurs différentes.
3: Effectivement, et tu fais bien de le dire, Claude, je crois même que cette fresque sera disponible en mairie. Je pense qu'ils vont l'exposer, ça fera partie des souvenirs de cet anniversaire.
1: De cet anniversaire. Donc, toi, lorsque tu étais de l'autre côté de la barrière, avant que ça n'ait eu lieu, vous en avez forcément parlé en conseils municipaux, c'était quoi la réception de ça, toute personnalité confondue, c'est-à-dire sans s'occuper de savoir si c'était opposition, pas opposition, on s'en fiche de ça.
3: Non, non.
1: Sur un sujet comme celui-là.
3: Mais sur un sujet comme celui-là, c'est un sujet qui rassemble.
1: D'accord.
3: On est tous attachés au lac, on est tous prêts à le fêter, et justement, c'est, je ne l'ai pas souligné, mais c'est aussi pour ça que j'ai trouvé que c'était une très belle journée. Le maire avait eu l'audace d'inviter aussi les anciens maires, et je trouve que ça a été un moment de communion après une période électorale qui a été ce qu'elle a été. Mmh. Et je trouve que ça a été un beau moment de rassemblement, cette journée qui a fait du bien à tout le monde.
1: Alors, on parle de la journée parce que c'était le samedi, au moment où tout le monde avait... Nous avions notre fête pour la 3e édition de Côte-Sud FM. Mais il faut savoir que le dimanche, et Kevin Lossu, qui est un historien de notre région, aussi bien sur le plan de l'histoire que de l'architecture, a fait visiter le casino, le Sporting Casino, tel qu'il est, là, pour que les gens prennent conscience de la difficulté de ce que représente la réouverture de ce lieu.
3: Bien sûr.
1: Alors, ce qui était fantastique, c'est qu'ils ont fait 6 séances de promenade à l'intérieur du bâtiment. Ces 6 séances ont été dans la demi-heure où elles ont été mises sur Internet complètes. Mmh. Et les gens sont venus, et à la sortie, moi, je les ai presque tous interviewés, à la sortie, les gens disaient, mais dans l'état où c'est, mais quel travail, quel Everest, ils ont énormément de mal à imaginer comment on va pouvoir résoudre cette équation. Heureusement, je pense qu'il y a des gens qui vont y réfléchir dans le bon sens. On reviendra là-dessus, on va écouter un petit peu de musique en attendant. Eric est prêt à nous envoyer du son.
4: Ben, la musique, on la continue avec Monsieur M. Solidarité. Tiens, ça, c'est un petit clin d'œil à notre amie Sabine.
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1: Vous êtes sur les antennes de Côte Sud FM, mais avant de retrouver nos invités, quelques mots sur notre cinéma, sur nos cinémas de notre région. Sachez que si vous allez du côté du grand écran à Saint-Vincent-de-Tyrosse, vous pourrez voir à partir de 18h Billy Melody, à 21h Dogstar, film que je vous conseille vivement. Du côté de l'Atlantique, la palme d'or du Festival de Cannes, Fjord, en version originale sous-titrée, c'est à partir de 20h, film que je vous conseille, très très beau film. Belle sélection. À l'Albret, vous pourrez voir à partir de 18h Sans toi ni loi d'Agnès Varda et à 20h30 La frappe du côté du Rex à Osgore. Vous pourrez voir à 15h La dernière patiente, 17h15 Fjord, Palme d'or comme je vous l'ai dit si bien, en version originale sous-titrée et à 20h30 Pressure qui est une histoire fabuleuse sur le météorologue du jour J. Voilà, qui s'est battu pour que le jour J ait lieu vraiment le 6 juin. Je suis à doute. Et donc, c'est un très beau film avec M. Brendan Fraser. Le lundi 21, et ça c'est au Rio, à Cap-Breton, à partir de 17h, 3 adieux en version originale. Et à 19h30, La bataille de Gaulle, J'écris ton nom. C'est toujours le diptyque de monsieur. J'ai perdu son nom.
2: C'est le 1 ou le 2 ?
1: Ça c'est J'écris ton nom, c'est le 2.
2: C'est le 2 ?
1: C'est le 2. Et... qui est à 6 millions d'entrées en France et c'est très bien comme ça.
3: Ouais, c'est une belle réussite.
1: Et on retrouve évidemment notre ami Claudius et ses invités Sabine et Edouard.
2: Je me trompe ou je m'adresse aux spécialistes du cinéma. Est-ce qu'il n'y a pas eu deux palmes d'or cette année ?
1: Non, il n'y a qu'une seule. Il n'y a toujours qu'une seule. Après, c'est des prix du jury.
2: D'accord, j'avais cru entendre qu'il y avait eu l'attribution de deux palmes d'or avec une difficulté à
1: non,
2: choisir.
1: Non, c'était assez difficile, mais bon, après choix assez contesté, comme on dit si bien.
2: D'accord. Alors, nous étions sur la commémoration des 150 ans de l'ouverture du canal et de la création de ce lac. Alors, c'est amusant d'ailleurs, parce que quand on écoutait les gens parler en amont de ce travail, on voulait faire la fête du canal,
4: oui.
2: Et très rapidement dans l'esprit collectif on a pensé au lac aussi et ça s'est un peu transformé et il a fallu être attentif pour parler canal et lac,
4: oui.
2: parce qu'en fait c'était le canal qu'on voulait fêter.
4: Tout à fait.
2: Alors on était, tu disais que c'était un projet rassembleur,
4: oui,
2: pas de soucis.
4: C'est un moment de communion, oui.
2: Maintenant, il y a d'autres choses à laquelle la nouvelle mandature s'attaque. Est-ce que, sans absolument rien dévoiler, on n'est pas là du tout pour ça, mais est-ce que tu en sais un petit peu plus sur, ou est-ce que tu as des informations sur le fait que, ayant fait visiter le vestige du Sporting Casino dans notre belle station, est-ce que tu sais si on va s'attaquer maintenant à, en tout cas, tenter de l'améliorer.
4: Effectivement, ça fait partie des nouveaux défis de notre nouveau maire. Mm-hmm. Je sais qu'il s'y attaque de près. Il est en train d'étudier la manière de le démarrer et la manière de le financer, parce qu'on va pas se mentir, c'est quand même le cœur du sujet,
2: ouais.
4: Parce que c'est un budget assez exceptionnel. Mm-hmm. Donc je sais qu'il y a une vraie volonté, mm-hmm, de l'attaquer et de démarrer cette réhabilitation. Donc il faut patienter un petit peu parce que ça demande encore beaucoup d'études, mmh, et le maire aura l'occasion d'en parler certainement mardi soir puisqu'on a un conseil municipal, mmh, mais voilà, cette volonté elle est indéniable, donc on continue à travailler là-dessus.
2: C'était la journée du patrimoine et
4: il, oui,
2: n'y a pas d'axe à chercher dans ce domaine, il n'y a pas des institutions, des services, des j'en sais rien, des ministères, je ne veux pas fouiller là-dedans, mais qui s'occupent véritablement de la protection et du sauvetage des patrimoines, mais car ce bâtiment en est un patrimoine.
4: Tu as parfaitement raison, on a notamment une convention que l'on va délibérer mardi soir avec la Fondation du patrimoine. Mmh. Et cette fondation, elle peut s'investir sur ce genre de projet. Il y a également les directions régionales, je pense à la DRAC,
2: oui,
4: notamment, qui avait déjà accordé en fait une subvention sur le projet du Sporting.
2: Mmh.
4: Donc on a tout un écosystème qui peut nous aider. On a également, et je ne sais pas si tu l'as relevé samedi soir lors du discours au sujet du lac, mmh, le président de la communauté de communes, Régis Jeulesse, qui, mmh, a quand même mentionné que la Max serait là, mmh, pour accompagner éventuellement la réhabilitation du Sporting. Donc c'est un point qu'il faut travailler, mais il y a un certain nombre d'acteurs qui peuvent se réunir et aider la commune pour relever ce défi.
2: Oui, oui, pour retrouver les fonds, pour essayer de les rassembler et pour pouvoir mettre en route. Alors d'après ce que les informations qui suintent un petit peu, mais pas d'une manière malveillante, uniquement pour envoyer des informations à peu près crédibles, ça va être fait par tranche, ça va être fait d'une façon pas du tout monumentale. On va s'arranger pour remettre en place les choses les unes après les autres. Et ça, c'est plutôt intelligent, parce que un bâtiment de cette taille-là, on n'a absolument pas besoin qu'il soit entièrement restauré pour commencer à l'exploiter. Hein, il suffit que les accès soient sécurisés et que tout se passe bien.
4: Il faut définir ces tranches. C'est pas évident. C'est un travail, je te cache rien, qu'on avait quand même démarré sur la mandature précédente.
2: D'avant, oui.
4: Et définir des tranches, il y avait beaucoup de difficultés, d'une part des architectes et des maîtres d'œuvre qui nous expliquaient que quand on démarrait un premier lot, il avait un impact sur l'autre et que c'était dommage de pas le faire tout d'un coup. C'est un exercice très difficile. Je souhaite que Jean-Marc Fabier, qui est l'adjoint en charge de l'urbanisme, réussisse à trouver des leviers pour réaliser ces tranches. Ouais,
2: quand on a coordonné la restauration de l'abbaye de Saint-Sevé, on doit pouvoir coordonner la restauration du Sporting Casino à Osgore. Hein, il n'y a pas de souci. Sabine, le 26, parmi tous les moments où les gens vont pouvoir assister à des conférences, est-ce que toi, tu interviens?
5: Alors moi, j'ai l'honneur d'être le MC de la journée, être la personne qui accueille et fait le lien, et également dans le jeu de rôle l'après-midi où donc on va faire une simulation d'une séance de thérapie familiale. D'ailleurs, c'est marrant.
2: Le jeu de loi, le fameux jeu de loi,
5: ça sera autre chose. D'accord. Mais on fera donc une thérapie familiale à partir d'un couple qui est en présentiel en France et la fille qui est à New York. Off the record, Edouard disait qu'il part à New York bientôt, mais là justement on aura une jeune femme à New York, parce que c'est aussi la réalité de nos séances aujourd'hui. Par exemple, quand il y a un jeune qui est étudiant quelque part ou une étudiante quelque part, on ne peut pas toujours rassembler la famille dans notre salle de consultation, donc on utilise la visioconférence pour pouvoir faire des séances familiales avec des personnes à distance. Donc on va mettre ça en place, et là je ferai aussi le rôle un peu de la voix off de l'organisation de cette séance.
2: Ce seront des présentations de livres, des présentations de vidéos. Il y aura des... Comment ça va s'articuler, les différents ateliers?
5: Non, c'est surtout donc des... Vraiment, ça part des cliniciennes, des personnes qui partent de leur pratique, hein, parce que l'idée, c'est vraiment de aussi que des personnes qui viennent puissent avoir des idées nouvelles pour leur façon de travailler. Ça permet de réfléchir et à la fois d'agir. Mmh. Et donc c'est des personnes qui vont parler de leur expérience de clinique, de terrain, à l'hôpital, en consultation libérale ou en accompagnement d'équipe. Donc voilà, des interventions à partir de ce qu'elles ont fait, et je dis elles parce qu'on a quasiment que des femmes ce jour-là. Et puis parfois ça a donné lieu à des articles. Ma collègue Céline Paris-Zapata, qui intervient l'après-midi, a écrit un article avec Madame Vieux sur son expérience dans une équipe, donc l'attachement dans une équipe d'infirmières. Après, ça va peut-être donner lieu à des articles qu'on publiera ailleurs, mais pour l'instant, c'est plutôt des personnes qui ont aussi parfois publié en tant qu'universitaires, puisqu'on a des universitaires qui ont aussi fait des thèses sur des sujets qu'elles vont aborder.
2: Vas-y.
5: Ouais, j'avais envie de faire le lien avec la rubrique cinéma, parce que faisait Eric tout à l'heure. Le dernier article qu'a fait Yveline Ray avec Joël Picard, c'est dans un livre qui s'appelle donc... L'attachement, c'est Lionel Souche qui dirige cet ouvrage, et c'est l'idée, c'est le cinéma et l'attachement, les théories de l'attachement dont je parlais, avec un film, vous avez peut-être vu L'attachement, avec Valérie, voilà.
1: Donzelli.
5: Non, c'était pas dans Valérie, Bruni Tedeschi. Bruni Tedeschi, vous savez, cette histoire d'enfant sa mère décède, et donc c'est la voisine qui devient la personne référente. Et donc Le cinéma, c'est souvent un exemple pour nous d'approche systémique, parce que quand on voit, on parle de Fjord, c'est aussi des questions de vie chaotique, de choses qui se passent dans la vie, de parents que tu perds, d'autres personnes que tu retrouves. Et donc, moi, par exemple, je suis intervenante à l'Université de Paris 8 sur l'approche systémique, et j'utilise souvent des exemples du cinéma, parce que ça parle à tout le monde. Mmh. Et voilà, souvent, je vais au cinéma.

0: C'est pour ça que c'est pas très grand en taille. Et donc, les intervenants vont toujours laisser leurs coordonnées. Parce qu'effectivement, on peut ensuite, après, si on a besoin de reparler de quelque chose ou si on fait un travail qui est en lien avec ce que faisaient ces personnes-là, il est possible de les contacter. Et donc, le matin, ce sont des intervenantes et des intervenants qui viennent d'ailleurs. Et l'après-midi, c'est notre équipe de thérapeutes. Donc, comme on est sur la Nouvelle-Aquitaine, il y a des personnes qui sont sur Agen, il y a des personnes qui sont sur Oloron-Sainte-Marie, mmh. il y a des personnes qui sont sur Andaille. Voilà, on couvre un peu la Nouvelle-Aquitaine avec notre équipe. Et donc, il est toujours possible, on est très accessible. D'ailleurs, sur le site du CERAS Nouvelle-Aquitaine, on trouve les coordonnées des différents thérapeutes. Mmh. C'est vraiment l'idée d'un soutien entre pairs, entre personnes qui accompagnent des personnes, parce que forcément, c'est un travail qui donne beaucoup de responsabilités. Et c'est bien d'être accompagné, de pouvoir réfléchir. Et donc, on reste toujours à la disposition des équipes. D'ailleurs, on fait de la supervision d'équipes. On peut faire de l'analyse de la pratique des équipes, soit en individuel, soit en groupe. On fait aussi de la formation localement. Si les personnes ont envie de se former à l'approche systémique, elles peuvent trouver ça sur notre site. Donc, c'est vraiment quelque chose dans la proximité pour que, au final, mieux les professionnels travaillent, mieux les personnes vulnérables sont accompagnées.
1: Oui, elles perçoivent correctement ce qu'on leur conseille de faire. Mais là, ça m'amène à la question suivante. Lorsque l'on est en difficulté ou on se sent en difficulté, qu'on a besoin d'être soutenu, comment on fait notre choix? On va vers qui d'une manière spontanée? Est-ce que dans cette structure de soutien à l'approche systémique, est-ce qu'il y a des gens qui nous conviennent plus que d'autres?
0: Alors, bon, je pense qu'une psychothérapie, c'est une rencontre. Donc c'est vrai qu'il faut essayer de trouver quelqu'un avec qui on se sent bien. Donc, comme je le disais, sur le site du CERAS Nouvelle-Aquitaine, il y a des adresses. Mais souvent, moi, je vois aussi, des fois, je regarde sur au Segor Crew, oui, sur Facebook. Oui, et il y a des personnes qui disent « Mon enfant va pas bien, cherche quelqu'un ». Et là, il y a 20, 30 personnes qui répondent avec des approches très différentes, qui vont du soin par les pierres à toutes sortes d'approches. Et c'est vrai que c'est difficile quand on est, quand on est par exemple un parent avec un enfant en difficulté, de savoir à qui je m'adresse. Donc c'est vrai qu'on peut demander à son médecin traitant. Des fois, il peut avoir certaines idées. Il ou elle peuvent avoir des bonnes idées. Le bouche à oreille, bien sûr. Et puis essayer de se renseigner en fait sur les personnes que je vais voir, quelles sont leurs formations. Qu'est-ce qu'elles disent d'elles-mêmes? Souvent aujourd'hui, les personnes affichent quand même quelque chose dans un site internet ou une page web. Essayer de voir, tiens, est-ce que ça me parle? Est-ce que ça a l'air sérieux? Est-ce que ne pas hésiter à demander à la personne, mais en fait, comment vous êtes arrivé là? Moi, je parle pour les personnes qui viennent me voir, moi je parle de consultant ou de client, parce qu'en fait je trouve que les personnes, elles choisissent de venir. Moi, si elles me posent des questions sur comment je travaille, combien ça coûte, combien de temps ça va durer, je trouve ça tout à fait correct. Mmh. C'est déjà un bon pas pour aller vers le mieux-être. Déjà, oui, bien choisir son thérapeute, oui. Arriver à dire non, ce que vous me proposez, ça ne me va pas, je ne prends pas. Je trouve que ça montre que la personne, elle prend la main sur sa vie. Et c'est souvent ça, quand tu vas pas bien, quand tu es en difficulté, tu as un peu l'impression de subir et tu n'arrives plus à prendre la main. Et donc, tout ce qui va vers prendre la main et reprendre un petit peu le pas, le chemin, le contrôle, c'est très positif.
1: Le pas se fait en conscience. Et ça, c'est très important. Édouard.
2: Oui, Claude.
1: Tu nous as dit tout à l'heure, et on l'a noté, tous les jeunes l'ont noté,
2: oui.
1: On peut devenir stagiaire à l'ONU.
2: Oui.
1: Tu y es rentré comme ça ou tu es sorti par la voie royale?
2: Pas du tout. Alors, ni par la voie des stagiaires, ni par la voie royale. Non, mais je suis rentré un peu par hasard, puisque à la base, j'étais expert à la Cour des comptes sur des sujets en fait nationaux. Je m'occupais notamment des comptes de la Sécurité sociale.
1: D'accord.
2: Vaste programme pendant 4 ans. Et puis, au moment où...
1: Tu calculais quoi? Le trou ou tu essayais de savoir comment on pouvait faire pour qu'il y ait un trou moins béant?
2: Alors, en plus, à l'époque où j'ai démarré sur ce sujet, on était presque à l'équilibre.
1: Oh.
2: C'était une année... Oui, c'était juste avant Covid.
1: Bah,
2: on était en 2019.
1: En fait, il y a un rapport de cause à effet. Le salaire qu'ils t'ont attribué a contribué
2: à creuser,
1: au trou.
2: Je ne sais pas. Je pense que c'est plus le Covid. Mais en tout cas, il y a eu pas mal de difficultés. Et puis, non, et une fois que la France a été élue au sein de ce board à l'ONU en 2022, en fait, il y avait la nécessité à la Cour des comptes de constituer une équipe et puis de chercher des profils assez jeunes, ce qui est assez rare à la Cour des comptes, je ne vais pas vous mentir. Mm-hmm. Et donc, j'ai été sollicité et ça m'a tout de suite plu, puisque c'était l'occasion d'avoir une expérience internationale que

0: n'avais pas, puisque j'avais pas été stagiaire à l'ONU, et puis d'un petit peu voyager, puisqu'on sortait d'une période un peu triste, hein, vous vous en souvenez, 2020-2021, on n'a pas beaucoup bougé, donc j'ai saisi cette opportunité, voilà comment ça s'est fait.
1: Tu as un bureau sur les quais de la Seine ?
0: J'ai un bureau à la Cour des comptes, ouais. Rue Cambon, dans le premier arrondissement, face aux Tuileries, où j'y suis pas souvent, puisque mon job principal, c'est quand même d'être en mission, en déplacement à l'étranger, mais oui, on a un bureau.
1: Comment elles sont attribuées, ces missions, Édouard ? Parce que vous êtes donc un certain nombre. Hein,
0: tout à fait.
1: Il n'y a pas que Édouard au service économique, mais...
0: Il y a déjà un partage du portefeuille entre les pays, puisqu'on ne travaille pas sur les mêmes sujets. La France traite des opérations de maintien de la paix, donc des casques bleus, qui se gèrent à New York et puis partout dans le monde. On traite des droits de l'homme, du Haut Commissariat aux droits de l'homme à Genève, où j'étais là pendant 2 semaines, et puis aussi des conventions climatiques, de la COP, que tu connais peut-être, mais il y a une autre convention, qui est une convention sur la désertification. Ces deux conventions sont basées à Bonn, l'ancienne capitale fédérale allemande. Et donc, on traite de ces trois grandes thématiques. Nos homologues brésiliens et chinois ont d'autres choses comme l'UNICEF, l'UNESCO. Et puis après, sur le partage des missions, alors on s'organise parce qu'on a un calendrier extrêmement contraint, puisque l'Assemblée Générale de l'ONU nous demande de délivrer des rapports à des dates fixes. Par exemple, là, on doit délivrer un rapport sur les opérations de maintien de la paix pour Noël.
1: Donc un petit rapport de 300 pages.
0: Un petit rapport de 300 pages que j'espère vous pourrez lire. Il est consultable en ligne sur le site du board. Il est accessible à tous. Mais voilà, on a des contraintes de calendrier. Donc, on organise les équipes en fonction des calendriers et des déplacements pour éviter que les gens fassent le tour du monde dans le même mois. Voilà, il y a un certain nombre de contraintes à gérer, puis en fonction un peu des appétences.
1: Mais comment ça s'organise lorsqu'il y a ce genre justement de rapport à faire?
0: Oui.
1: Tu ne le fais pas tout seul dans ton coin. Il y a énormément d'échanges avec justement les Brésiliens et probablement les Chinois.
0: Oui.
1: Vous faites des conférences justement à distance? Vous réunissez par télépathie?
0: C'est très bien. Pas encore par télépathie, on peut y travailler. Non, c'est assez organisé. On a des phases de relecture communes, où à une date clé, un pays livre un rapport et l'autre équipe est chargée de faire une première relecture avec un certain nombre de commentaires que l'on renvoie.
1: Et de le corriger, enfin en tout cas d'apporter des corrections.
0: De proposer des modifications.
1: D'accord.
0: Et ensuite, il y a vraiment une phase de débat entre les différents pays où là, il faut qu'on tranche. Et voilà, on a débattu sur tel ou tel point, on va prendre une décision, on se réunit et puis on délivre le rapport et on se met d'accord et on le signe. Il est signé à 3 mains.
1: D'accord. Mais évidemment, il y a 3 centres d'intérêt différents. Comment vous arrivez à ce qu'il y ait un dénominateur commun de ce travail?
0: C'est de la négociation.
1: D'accord.
0: Il faut négocier. Et puis, on fait un certain nombre de formations entre nous pour se mettre d'accord sur les bonnes pratiques, les objectifs à atteindre. De toute façon, l'ONU, c'est ça, c'est négocier, être capable de travailler entre pays et au sein du board, c'est ce qu'il se passe également. Donc, il faut parfois faire des concessions, mais être capable, en tout cas, de se parler pour atteindre l'objectif commun.
1: Tu dois être un bon nageur, Édouard. Tu dois savoir naviguer en eau trouble en permanence et toute l'année.
0: Je préfère nager dans le lac d'Ossegor, qui n'est pas si trouble d'ailleurs. On y est mieux.
1: Et il y a même une très belle faune. Je sais pas si on n'en a pas parlé, mais il y avait un stand fantastique de plongeurs qui ont montré des photos de toute la faune qu'il y a dans le canal d'Ossegor, qui est entre les hippocampes
0: et les
1: poissons parfaitement inconnus. C'est assez exceptionnel. Je sais qu'on va écouter un petit peu de musique, Eric est prêt, et on reviendra auprès de nos invités tout de suite après.
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1: Vous êtes sur les antennes de Côte Sud FM. Eh bien, c'était Monsieur Guital, Bingy Guital, qui était à notre belle fête du 19 septembre, fête de la radio, fête Côte Sud FM Fest, qui a eu lieu juste à côté de la radio. Belle fête, hein, qui nous a permis de faire découvrir et d'assembler pas mal de personnes pour venir nous voir. Allez, on continue avec quelques infos. C'est les fourneaux pour la solidarité, déjeuner solidaire. Cette fois-ci, ça sera le 26 septembre à la salle du Trinquet à Sortosgore. Alors au repas, il y aura de la terrine de foie de canard composée et compotée d'oignons, sanglier chasseur, macaroni au beurre, fromage de brebis, il y aura du fromage, du vin et du café. Alors ça sera à partir de 11h, il y aura un concert du chant des possibles, très très très belle formation, de belle chorale. À 12h, donc apéritif offert, et à 13h le repas. Alors le repas est à 50€, donc c'est pour le une bonne cause, hein, on est bien d'accord, c'est un repas solidaire, vous payez. Et cet argent va directement pour le secours populaire. Autre information, sachez que Mickey et Tiff, Mickey qui passera le 9 octobre, et 9 octobre, c'est plus simple comme ça, et Tiff le 31 octobre, au tube, pas loin d'ici, hein, pas loin de la radio, bien, sachez que ces deux concerts sont annulés. Donc mettez-le sur votre agenda et c'est dommage parce que Mickey, moi j'aime bien, mais c'est annulé. Red Multisport Aventure en Côte Land Nature, ça sera ce samedi 3 octobre à Léon, organisé par l'Office du Tourisme. Alors on court et c'est à Léon, donc ça sera le 3 octobre à partir de 11h. On vous en parlera évidemment. Concert de Quaterto Taffy, en première partie il y aura Yodi et c'est à la Mamise à la Sobrigue, et ça sera ce samedi 26 septembre à partir de 20h30. Qu'on se le dise haut et fort, c'est de la musique, je crois que ça doit être, c'est de la musique un peu poétique, fusion latine, c'est très très joli, très très joli. Et on termine avec le programme, avant de retrouver nos invités, on termine avec le programme de notre émission et surtout de notre belle radio. Sachez que cette belle émission sera retransmise à partir de 12h sur les antennes de Côte Sud FM. À 14h, Le Commun des Vivants, très très belle émission. Vous retrouverez aussi à partir de 16h, Les Bons Plans. Il y aura aussi à partir de 18h, Les Cats se rebiffent. Et toute la journée, que de la musique, que de musique, que de musique, que de musique. Voilà pour ce qui est du programme de notre belle radio. Et on retrouve évidemment Sabine pour la dernière ligne droite et Edouard pour notre émission La Matinale en compagnie de Claudius.
2: On va faire un petit virage. Il faut rappeler aussi que Jazz Partner redémarre le 2 octobre. Il va y avoir le premier concert de la deuxième session, c'est-à-dire tout ce qui est octobre, novembre, décembre. Ce sera un duo de deux artistes qui vont mélanger leur savoir-faire, l'un à la batterie, l'autre à l'accordéon. Deux garçons qui ont 10 ans d'écart, un est né en 77, l'autre en 87. Et je dois dire que c'est un environnement musical jazz qui est rare à entendre et qui va être pour vous extrêmement mélodieux et très agréable. N'hésitez pas, les places se trouvent sur Hello Asso pour Jazz Partner, mais vous pouvez également vous renseigner sur le site. Et je vous encourage à aller à ce genre de manifestation. C'est au Casino de Cabreton, dans la salle Fart, le théâtre qui est si agréable à visiter, à aller y passer un moment. On y est bien assis et il y a une très bonne acoustique. Donc ça y est, Jazz Partner redémarre. Ils ont laissé passer l'été, ils avaient d'autres choses à faire et ils se sont en l'occurrence occupés du festival de jazz de Cabreton, ce qui n'est pas une mince affaire. Donc voilà, les revoilà avec de très très belles programmations. Je suis avec nos deux invités de ce matin, je suis avec Sabine et je suis avec Edouard. Leurs environnements semblaient au départ un petit peu éloignés. Finalement, on s'aperçoit que ce sont deux complices. Ils vont probablement repartir avec la même voiture tout à l'heure. Ils vont laisser une sur le parking.
3: Je suis en vélo, Claude.
2: Ah oui.
3: Je suis en vélo.
1: Beau vélo, d'ailleurs.
2: Et tu n'as pas de porte-bagages. Sabine ne peut pas ranger avec toi.
4: Mais moi, j'ai une voiture dans laquelle je peux mettre un vélo. Mais
2: Alors là, il y a quand même une déclaration, Edouard.
3: J'y suis sensible.
4: Comme il est diplomate, vous avez vu cette réponse. J'y suis sensible. Mais qui dit ça?
2: Uniquement les diplomates. Sabine, On a un peu cette habitude sur Côtude FM, on est sur les 5 ou 6 dernières minutes de l'émission. Est-ce qu'il y a quelque chose que nous n'avons pas évoqué, que tu aurais aimé dire? Et je poserai la même question à Doudou avant qu'il nous quitte.
4: Bah, comme tu le disais tout à l'heure, c'est vrai que je suis passionnée. Et c'est vrai que ce que j'ai envie de dire, c'est que dans les familles, quand ça ne va pas, il ne faut pas attendre, il ne faut pas hésiter. Je souhaite vraiment que les personnes n'hésitent pas à consulter, à aller voir, à discuter.
2: Il y a un numéro de téléphone, s'il te plaît, tant qu'on y est, ou une adresse mail où on peut écrire à ton association CERAS.
4: contact@cerasaquitaine.org.
2: D'accord.
4: L'adresse. Mmh. Et voilà, parce que quand on se disait, voilà, tout à l'heure on parlait de l'ONU où c'est des pays qui se parlent. C'est vrai, quand on se parle, quand on pose les problèmes sur la table, ça va déjà mieux souvent. Mmh. Alors, plus facilement dans les familles, je pense, qu'à l'ONU, quoi, parce qu'il y a vraiment des cultures très différentes entre les pays. Mais une famille, c'est aussi des rencontres de cultures différentes.
2: Un non-dit, c'est un cancer. Un non-dit, bah, c'est un cancer. Aujourd'hui, on est submergé par cette maladie invasive qui touche beaucoup d'entre nous. Eh bien, c'est vrai que le non-dit ne sert à rien. À part avoir un ulcère, ça ne sert à rien.
4: Oui, et puis on parle beaucoup des violences intrafamiliales. Aujourd'hui, on en parle plus facilement et c'est réel. Combien de personnes dans leur enfance, combien de parents, combien de personnes ont vécu des choses très difficiles qu'elles ont gardées pour elles. Et ça se transmet de façon intergénérationnelle. Et nous, en tant que thérapeute, on sait très bien que même si ça ne se sait pas, comme tu dis, un non-dit, finalement, ça se sent. Et aujourd'hui, on le sait aussi de plus en plus par l'épigénétique, que ça se voit dans les corps. Donc, c'est vrai que de venir échanger sur ce qu'on vit, c'est très important. Et voilà, moi, je venais pas d'une famille où on avait l'habitude de consulter quand ça n'allait pas. Et je trouve vraiment que, enfin voilà, moi je pense que mes parents, c'était quelque chose, mon papa bien au second rien, c'était ben non, c'est les psys, c'est pour les fous, quoi. Et en fait, vraiment de pouvoir communiquer, d'essayer de comprendre, d'essayer de faire du chemin, c'est tellement important. Et c'est vrai que ben, malheureusement, c'est du libéral, donc ça coûte, mais ça coûte tellement plus de pas aller bien. Et que voilà, on essaye aussi, en plus au CERAS, à garder des tarifs toujours assez abordables pour les gens, quoi.
2: Ben, Edouard s'est occupé du trou de la sécurité sociale. Je pense qu'il pourrait essayer de trouver...
3: Pas bien, visiblement, mais...
2: Il pourrait trouver une enveloppe pour les psys, hein.
4: Bah, ça serait tellement bien, parce que c'est vrai que si tu vas tellement mal que tu fais une tentative de suicide, t'es pris en charge à l'hôpital. Mais si avant, dans une famille, un adolescent, une adolescente est en difficulté, bah, on sait que malheureusement, les consultations publiques sont prises d'assaut. Il y a des mois d'attente. Et que bah, pour certaines personnes, une consultation qui coûte à minima 50-60 euros, c'est pas facile comme dépense.
2: À débloquer. Un dernier mot, j'entends déjà malheureusement le générique. Doudou, il y a une question que je t'ai pas posée ?
3: Non, il n'y a pas de question. Je vous donne rendez-vous mardi soir pour ceux qui suivent le conseil municipal. Ouais. Il n'y aura pas de non-dit. Mm-hmm. La parole sera libérée, je vous rassurerai. À Haussegor. Voilà, on va débattre de tous les sujets de l'actualité de notre commune et je serai présent.
2: Super. Merci beaucoup à tous les deux.
4: Merci Claude, bravo
2: pour
4: la façon de jongler entre nos deux univers.
3: Ouais, quel talent. Merci à vous.
2: À bientôt, à très vite.

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0: Bonjour à tous, vous êtes bien à l'écoute de Côte Sud FM sur 90.3, la radio de Seignos, celle dans laquelle vous obtenez le maximum d'informations sur ce qui se passe dans notre région et dans toutes les communes voisines à Seignos. Eh bien, il y a plein de choses à dire parce que ce week-end a été un week-end très très chargé et on va avoir la chance en cette Saint-Matthieu d'en parler avec nos invités. On va les saluer et comme toujours, c'est comme ça que la bienséance se fait. Nous allons commencer par la gente féminine. Sabine, bonjour.
1: Oui, bonjour.
0: Alors, on a Sabine et à côté de Sabine, on a Édouard. Édouard, bonjour.
2: Bonjour Claude.
0: Alors, on a un certain nombre de questions à débattre avec vous. Mais je préviens nos auditeurs, soyez très attentifs. Soyez très attentifs parce que on n'est pas dans le léger ce matin, on est dans des choses extrêmement sérieuses. On va arrêter d'être des comiques, On va enfin parler avec une certaine intelligence de sujets que tout à chacun ont du mal à comprendre quelquefois parce qu'on n'en a pas les vrais tenants et les vrais aboutissements. Alors, pour ce qui concerne Sabine, elle est psychothérapeute. Ce n'est pas la première psychothérapeute que nous rencontrons, mais elle a quand même une particularité. Sabine, est-ce que tu peux avoir la gentillesse pour nos auditrices et nos auditeurs, leur dire quelle est ta spécialité ?
1: Ben oui, merci Claude. Eh bien donc oui, je suis installée à Cabreton et je suis psychothérapeute d'approche systémique, c'est-à-dire que je considère une personne dans son ensemble de relations et ainsi je reçois surtout des couples et des familles et également des individus. Mais donc l'idée c'est de comprendre quand il y a un souci. Souvent ce souci il est lié à peut-être des difficultés dans la famille et donc on va s'asseoir tous et toutes ensemble pour en parler et essayer de comprendre qu'est-ce qui se passe et pourquoi ça se passe.
0: Alors les gens qui viennent te voir sont en groupe, c'est-à-dire que tu ne reçois pas d'une manière individuelle, tu as un couple ou tu as un couple et les enfants, enfin tu règles un problème d'ensemble.
1: Alors nous réglons ensemble, parce que d'accord. L'idée c'est vraiment de s'appuyer sur les ressources des familles pour trouver leurs solutions. Mm-hmm. Et je peux recevoir des personnes en individuel parce que des fois les autres membres de la famille ne souhaitent pas venir, mm-hmm. ou souhaitent aussi peut-être parfois quand c'est des adultes comprendre ce qui s'est passé dans le passé avec leur propre famille qui n'est pas présente, avec même des personnes défuntes. Mais je reçois aussi surtout beaucoup donc des familles et des couples. Et par exemple, si on dit tiens tel enfant a des problèmes, je ne vais jamais recevoir l'enfant seul, je vais recevoir l'ensemble avec sa famille parce qu'un enfant est souvent le récipiendaire des problèmes de la famille et si c'est lui qui porte le symptôme, c'est pas forcément lui qui est à l'origine du problème.
0: C'est quelque chose que l'on peut de toute façon peut-être préciser pour les gens qui nous écoutent. Est-ce qu'on a le droit, je ne parle pas de légalement, mais est-ce qu'on a le droit, est-ce que intellectuellement on se sent dans le droit de recevoir des jeunes, des enfants? Parce que sans les parents, je veux dire, sans l'accompagnement.
1: Il y a d'autres approches de thérapie où on reçoit les enfants seuls.
0: D'accord.
1: Ah oui, complètement.
0: D'accord.
1: Et moi, je trouve que parfois, on peut demander aux personnes de dire, tiens, pas à l'école, on va dire l'enfant, il a un comportement qui embête les autres ou on sent qu'il ne va pas bien, etc. Et on va l'amener chez un psy, comme on dit, et en disant, il faudrait peut-être qu'il redevienne à la normale. Mm-hmm. Parfois, ça me donne presque l'impression, c'est un peu quand tu as une voiture qui ne va pas bien et que tu l'amènes chez le garagiste. Mm-hmm. Mais là, en l'occurrence, c'est quand même l'enfant, qu'est-ce qu'il vit dans la famille? Est-ce qu'il vient d'avoir un deuil? Est-ce qu'il y a des difficultés dans le couple parental? Est-ce qu'il y a d'autres choses? Et donc, de se dire, les parents font souvent partie du problème et s'asseoir ensemble et essayer de comprendre ce qui se passe. Les frères et sœurs ont souvent des très bonnes idées sur ce qui se passe aussi, sont souvent des bons co-thérapeutes. Et donc, voilà, je vais plutôt dire, allons voir ensemble ce qui se passe. Et souvent, les personnes trouvent que c'est très intéressant, découvrent toutes les compétences de leurs enfants, quel que soit leur âge, pour comprendre le problème, pour savoir d'où il vient, et petit à petit aller vers plus d'apaisement.
0: Ok, je vais te laisser reprendre un tout petit peu ta respiration, parce que là on a démarré sur les chapeaux de roue, et je sais que c'est toujours un tout petit peu angoissant de passer dès le matin à la radio et d'expliquer sa passion. On va se retourner maintenant vers Édouard. Alors Édouard, c'est un petit peu différent, c'est pour ne pas dire totalement différent, sauf que il y a quelques, on peut appeler ça des dénominateurs communs en mathématiques. Édouard, toi, tu es tu es conseil auprès de l'ONU, oui, sur des problèmes qui sont des problèmes qui peuvent être financiers ou même de développement de politique générale sur le plan mondial. Et tout ce qui est thérapie de groupe, tu le vis directement à l'ONU.
2: Alors, thérapie de groupe, oui, on est dans une grande thérapie depuis le début de l'ONU. Juste pour rectifier, Claude,
0: moi, je suis
2: expert à la Cour des comptes. Mm-hmm. Et depuis 2020, la France a été élue à ce qu'on appelle le Board of Auditors de l'ONU, qui est un conseil des commissaires aux comptes onusiens, mm-hmm, dans lequel figurent 3 pays. C'est un mandat de 6 ans, donc de 2022 à 2028. 28. Et moi, je contribue à travers les équipes françaises à réaliser ces missions.
0: Alors, avec qui es-tu ? Peut-on savoir à peu près qui, dans notre pays, fait partie de son consortium d'experts ?
2: Au sein de la France, ce sont donc des équipes de la Cour des comptes. Mm-hmm. On est une trentaine. Ce sont à la fois des magistrats et des experts, avec des parcours et des profils un peu différents. Vous avez des gens qui ont un profil assez classique du secteur public, mmh, qui ont fait Sciences Po ou l'ENA. Vous
0: l'ENA,
2: avez,
0: ouais,
2: des gens qui ont fait des carrières militaires, mmh, parce que c'est important d'avoir cette approche-là, notamment sur des sujets, sur des opérations de maintien de la paix, qui est quand même le cœur de l'activité de l'ONU,
0: le
2: casque,
0: ouais,
2: bleu.
0: Mmh.
2: Et puis vous avez des gens qui ont un profil un peu différent comme moi, qui viennent du secteur privé. Qui ont connu les grandes entreprises, qui ont contrôlé des grandes entreprises et qui mettent ce savoir-faire pour la Cour des comptes et pour l'ONU.
0: D'accord. Mais les projets et les programmes qui vous sont apportés sur les,
2: ouais,
0: bureaux,
2: ouais,
0: ils émanent des États, des différents États membres de l'ONU.
2: Exactement.
0: Et qu'est-ce qui fait que votre connaissance, à vous, mmh, les experts, de, mmh, cette cellule-là, vous connaissiez suffisamment la politique intérieure de chacun des membres de l'ONU.
2: Alors,
0: vous êtes historien ?
2: Non. Alors, il n'y a pas forcément la nécessité de connaître la politique intérieure de l'ONU. Nous, notre mission, elle répond à une commande. Elle commande des États membres qui veulent savoir si la politique qu'ils impulsent, elle est bien réalisée sur le terrain. Et
0: d'accord,
2: donc, nous, on va contrôler la bonne exécution de ce budget
0: de ce
2: sur le terrain,
0: mmh,
2: etc.
0: D'accord.
2: S'assurer que dans des zones éloignées, on applique bien la politique de l'ONU, qu'on, mmh, respecte bien les règles. Donc, mmh, il y a une forme de compliance par rapport aux règles. Et puis, on va aussi émettre des pistes d'amélioration, des recommandations pour que le système
0: tenu,
2: puisse progresser.
0: Ouais,
2: exactement.
0: D'accord. Alors, l'ONU, on en entend parler, on, mmh, sait que ça existe. On a ces fameux casques bleus, hein,
2: oui,
0: dont on parle souvent quand ils sont les vecteurs d'une paix dans un pays en crise. Les choses ont quand même, puisque la société a beaucoup évolué, Edouard, les choses ont dû beaucoup changer. Il y a eu un certain nombre de déviances à l'ONU. On connaît des sujets, on ne va pas les évoquer ici. C'est pas trop notre rôle de porter un jugement là-dessus. Mais comment toi, en tant que jeune expert, tu vois cette évolution ? Est-ce qu'il y a des choses que vous ne pouvez plus faire, qui étaient faites par vos prédécesseurs ?
2: Effectivement, on est dans un contexte assez particulier, mm-hmm, où aujourd'hui on a des États membres qui votent le budget mais qui ne versent plus leurs contributions.
0: Combien donc, sont-ils d'ailleurs les États ?
2: 193 États membres actuellement.
0: Ah, il y a 193, ouais, pays.
2: 193 pays, mm-hmm, qui doivent verser donc des contributions dites obligatoires,
0: ouais,
2: en fonction du PIB en fait de leur pays.
0: De leur pays, oui.
2: Et on a notamment actuellement un des plus gros contributeurs qui refuse de payer ses cotisations. Donc ça a créé une crise, on vit une crise de liquidité là depuis 3 ans au sein de l'ONU.
0: D'accord.
2: Qui déstabilise complètement la machine.
0: Et son prétexte c'est quoi ? C'est qu'il considère que l'argent qu'il vous donne, enfin qu'il donne à l'ONU, pardon Edouard, bien évidemment c'est pas toi parce que sinon tu serais pas ici.
2: C'est toujours un plaisir d'être ici.
0: D'une manière bénévole pour venir nous parler de ton problème. Non, mais comment... il a décidé de ne plus payer. Ok.
2: Oui,
0: vous,
2: oui,
0: n'avez certainement aucun moyen de rétention le concernant. Et quel est son prétexte ? Qu'est-ce qu'il considère ?
2: Je ne suis pas son porte-parole.
3: Et qui est-ce ?
0: Non, qui est-ce ?
2: On ne va pas le citer.
0: On ne va pas faire de la délation.
2: On ne va pas le citer, mais on comprend rapidement que, mmh, c'est une mesure qui vise à déstabiliser cette institution parce, mmh, qu'il la juge peu efficace.
0: D'accord.
2: Et qu'il a envie de la remodeler d'une autre manière. D'ailleurs, cette personne-là, on ne va pas le citer, mais il a quand même créé un mouvement parallèle, on le sait, mmh, Conseil pour la paix, mmh, justement, qui vise à quelque part concurrencer l'ONU.
0: Ouais.
2: Donc voilà, donc ça déstabilise et ça marche, en l'occurrence, puisque vous avez aujourd'hui des agences qui sont en difficulté et qui ferment des bureaux pays. Je pense notamment au Bureau des droits de l'homme, avec un certain nombre qui sont obligés de fermer aujourd'hui.
0: À travers le monde.
2: À travers le monde. Donc on vit ça en ce moment et c'est assez compliqué et complexe à gérer, oui.
0: Ça regroupe combien de personnes, l'ONU, aujourd'hui? Mais grosso merdo, hein, pas de, j'ai pas besoin.
2: C'est une super question et je suis incapable de donner un chiffre complet. Je connais des chiffres dans chaque administration. En fait, c'est tellement large et t'as tellement d'antennes. Le chiffre consolidé, c'est intéressant. Je ne l'ai pas, je ne veux pas dire de bêtises.
0: Non, pas de bêtises. Tout ça, ce sont des fonctionnaires.
2: Alors, tu as des fonctionnaires internationaux, tu as des contractuels, des consultants. Ouais. Et d'ailleurs, ils font de plus en plus appel à des consultants comme les budgets régressent et qui n'ont plus en fait les moyens de financer des contrats permanents.
0: Il
2: y a de plus en plus de consultants et de contrats courts et précaires. Et puis, il y a un certain nombre aussi de stages. D'ailleurs, je donne l'information, on peut faire un stage assez facilement à l'ONU. Il ne faut pas hésiter s'il y a des étudiants qui nous entendent.
0: Il faut écrire
2: où ? Il y a une plateforme pour postuler, et souvent les gens se mettent des barrières, se disent que c'est impossible de devenir stagiaire à l'ONU. Non, ils recrutent énormément de stagiaires, il y a plein d'offres, donc je vous encourage à postuler.
0: Il faut être bilingue minimum, trilingue conseillé et quadrilingue de préférence.
2: Alors, bilingue, oui, c'est conseillé. si vous avez une langue qu'on appelle un peu langue niche ou des origines, c'est vraiment un plus. Oui, c'est vraiment un plus. La nationalité joue aussi, puisqu'en fait vous avez un système de quotas et en fonction des nationalités voilà.
0: La France a combien de représentants à l'ONU, qui siègent à l'ONU?
2: On a deux représentants permanents qui sont en fait des ambassadeurs. On a un représentant permanent à New York et un représentant permanent à Genève, puisqu'il y a une activité genevoise qui est plus sur les droits de l'homme et les réfugiés. Et on a ces deux représentants. Et puis évidemment, on a une cellule diplomatique avec une équipe de 30 personnes à New York. Donc voilà, ça c'est la cellule diplo. Sinon, il y a des agents français qui n'ont rien à voir avec l'aspect diplomatique et politique français. Des agents de l'ONU qui sont français. Il y en a un certain nombre, pas énormément.
0: Alors, je suppose que quand on a, en termes d'interlocuteurs, 193 pays, en tout cas interlocuteurs, on travaille à distance. Tu passes pas ton temps à aller les voir les uns après les autres, t'aurais pas assez de temps.
2: Non, et puis on n'a pas assez de temps, on travaille à distance effectivement. Et il y a une chose importante, c'est qu'on écrit aussi à trois mains. Les rapports sont pas des rapports français. Ils sont relus et retravaillés par nos homologues qui sont les Brésiliens et les Chinois. Donc il y a une relecture qui est souvent intense, mais on arrive à se mettre d'accord sur un rapport commun. Et ça c'est important, c'est un gros travail.
0: Une confidence, Edouard.
2: Oui.
0: C'est pas trop long, ces rouages, c'est pas trop compliqué, c'est-à-dire au moment où tu envoies une info, une info qui est très bien référencée en disant il se passe ça là, combien de mois faut-il pour que ça redescende en disant mais Edouard, je suppose qu'en plus à l'ONU ils t'appellent Doudou, tous les Edouards on les appelle Doudou, donc Doudou, voilà, nous on n'a pas de solution.
2: C'est long. Effectivement, c'est long, mais ce que je trouve intéressant et beau dans ce système, c'est qu'in fine, on arrive à écrire un papier commun. Et si ça n'existait pas, on n'arriverait pas à travailler en commun. Donc certes, c'est long, les mécanismes sont compliqués, mais le résultat final, c'est fabuleux. On écrit un rapport à trois mains et on arrive à être d'accord. Effectivement, c'est très long.
0: Alors, pour nos auditrices et nos auditeurs, je rappelle quand même, et c'est important que les gens le sachent, parce que dans ta parole, ça a de l'importance, tu es également impliqué ici, dans notre commune de Sortes-Osgore. Tu es plus qu'impliqué, tu fais partie des conseils municipaux, tu t'es engagé pour cette ville, et on en parlera peut-être un peu après.
2: Avec plaisir.
0: On reviendra vers toi sans trop parler de l'ONU plus. Mais pour parler de tout ce qui s'est passé ce week-end dans cette jolie commune où très certainement tu étais au courant avant tout le monde. Mais je vais revenir vers ma copine Sabine. Sabine, tu as une actualité, sinon tu ne serais jamais venue. Et Eric n'aurait pas pris soin de te faire venir si tu n'avais pas une actualité à défendre. Qu'est-ce que c'est que ce colloque qui va avoir lieu le 26 septembre?
1: Alors donc c'est mon nom, parce qu'on l'a pas dit encore, donc c'est Sabine Lagardère, parce qu'il y a plusieurs Sabine sur le territoire.
0: On cache les noms en général parce que si les gens nous écoutent, ils peuvent.
1: Et j'avais envie de rebondir sur ce que disait Edouard, oui, parce que moi, j'ai aussi travaillé auparavant à l'étranger, donc j'ai aussi la particularité de faire des consultations en anglais, en allemand et en espagnol.
0: D'accord.
1: Donc, j'ai pas le chinois
0: donc
1: encore.
0: Donc, tu peux rentrer à l'ONU, direct.
1: J'aurais pu. Mais c'est très intéressant parce que c'est un système, l'ONU, hein. C'est que c'est une question de place, la place de chacun. C'est un peu comme dans une famille, quand quelqu'un dans la fratrie sort de la famille en faisant un esclandre, en disant je veux plus être là, je veux plus faire ça. Qu'est-ce qui se passe, quoi? Et voilà, c'est la systémie, c'est aussi pour les systèmes humains et c'est aussi, on intervient aussi pour les institutions. Donc, je ne vais pas proposer un audit, ça me paraît un peu complexe. Mais surtout venant de Cabreton, coucou, c'est moi.
0: Pourquoi pas? Non, mais il peut envoyer la question, tu auras la réponse d'ici 2 ans.
1: Tout à fait. Alors, pour revenir, donc, moi, je suis secrétaire d'une association qui s'appelle le Centre d'études et de recherche sur l'approche systémique, le CERAS, qui a été fondé depuis 2020 ici à Bayonne, mais qui existait depuis 1985 à Grenoble, avec Yveline Rey, qui a été une systémicienne de la première heure à sa tête, qui n'a pas cessé d'écrire.
0: D'après ce que j'ai vu.
1: Tout à fait, et qui est décédée malheureusement en janvier. On a perdu notre présidente et aussi vraiment notre superviseuse, notre fondatrice en janvier, mais on continue. Et donc, une fois par an, on fait un colloque donc, qui a lieu ce samedi 26 septembre cette année sur le thème de l'attachement. En fait, l'attachement, ce sont aussi une approche sur les questions d'attachement qui se développent dans les premières années de la vie, les théories de l'attachement. Et on fait le lien entre les théories de l'attachement et la systémie. Et comment donc on s'attache dans une équipe, dans une famille et dans un couple. Et donc on va avoir différents intervenants et intervenantes dans la journée de samedi. Et on peut venir écouter cette conférence sur place ou alors la suivre en visioconférence. On a une équipe technique très forte qui permet vraiment d'avoir une très bonne qualité. Mmh. Et donc voilà, le matin, il va y avoir plusieurs intervenantes qui vont parler entre autres des questions d'attachement pour les enfants placés qui peuvent trouver de la résilience à travers les personnes qui vont les accompagner et qui vont venir réparer un peu les troubles, le chaos qu'ils ont vécu dans leur famille d'origine et le fait d'être soit dans une famille d'accueil qui fonctionne bien, soit de trouver des professionnels vraiment solides, présents, va pouvoir rétablir la confiance qu'ils vont avoir en eux et dans le monde et aller mieux. Donc ça, c'est un des thèmes qui va être abordé le matin. Et l'après-midi, on va parler plus de l'attachement dans les équipes, comment le fait d'être dans une équipe où on utilise ce terme en anglais, d'être sécure, de se sentir bien dans une équipe, certainement comme c'est le cas à Côte-Sud FM.
0: Voilà.
1: Voilà. Va permettre de
0: on est au-delà de la réalité même.
1: Voilà, va pouvoir le permettre de se développer, de pouvoir bien travailler, de pouvoir être bien. Et également, on s'est amusé à faire ça, un jeu de rôle à différents thérapeutes donc, du CERAS. On fait un jeu de rôle pour montrer comment est une consultation et comment on travaille. Et nous, on travaille beaucoup avec des outils médiateurs qu'Yveline Rey, Philippe Cailly, un autre thérapeute, ont appelé des objets flottants parce que ça permet de faire quelque chose qui est un peu tiers entre les personnes. Et là, on va utiliser un objet flottant qui s'appelle les gommettes. Mais on a plusieurs objets flottants, dont le plus connu qui est le jeu de loi systémique, où on utilise un jeu avec les familles pour retracer l'histoire de la famille et comment chacun a vécu les événements de la famille avec les émotions qui y sont associées. Mais on a également le conte systémique, on a les sculptures, on fait des sculptures avec les personnes. Ils se mettent en place et ils représentent avec leur corps ce qu'ils vivent dans la famille. Je vois Claude qui fait des grands yeux.
0: Non.
1: Je sens qu'il va prendre rendez-vous très très bientôt.
0: Non, mais ça y est, j'appartiens à toutes les séances, je suis inscrit à tous les ateliers. Non, mais je réfléchissais au fait que j'avais peut-être manqué d'attention parce que tu nous as parfaitement donné la date, parfaitement donné la thématique, mais est-ce que tu nous as dit où ça avait lieu ?
1: Alors, ça a lieu à Anglette, dans un hôtel qui est très agréable, qui est juste à côté de l'océan, qui s'appelle l'hôtel Atlantal. Mmh. Et surtout, les auditeurs et les auditrices peuvent trouver les liens sur le site du CERAS, CERAS, Nouvelle-Aquitaine. Mmh. Donc, on peut montrer les liens où on peut s'inscrire avec un tarif adhérent qui est de 60 euros et un tarif non adhérent de 100 euros. Mais bien sûr, on recommande d'adhérer. On est une association qui a pour objet de développer la systémie, de permettre à des professionnels de la relation d'aide et toute personne intéressée de se former, d'apprendre, d'échanger. Donc, c'est pour ça qu'on fait ces événements-là.
0: Alors, le règlement de ces 100 euros permet d'assister à l'ensemble de la journée et à toutes les conférences. Et je rappelle qu'elle démarre à 9h30, hein, c'est ça? Et qu'elle non-stop jusqu'à 17h et que les thématiques vont s'enchaîner. On va en parler tout de suite après avoir écouté une petite musique que Eric nous a concoctée.
3: Eh oui, avant un peu de légèreté, bien que nos invités soient très, très, très intéressants. Bonjour Sabine, bonjour Edouard, bonjour Claude. Aujourd'hui, un peu l'éphéméride, hein, puisque quand même c'est un peu la base de l'émission. Donc nous sommes la Saint-Matthieu aujourd'hui. Bonne fête à tous les Mathieu pour ce 21 septembre. Joyeux anniversaire à tous ceux qui nous écoutent. Et sachez qu'il y a eu un événement qui a eu lieu en 1980. C'est la traversée à la rame de Gérard d'Abbeville. C'était en 1980 avec ses bras. Il a traversé toute l'Atlantique. C'est pas mal. Et nous fêtons l'anniversaire de Stephen King, hein, le grand romancier que tout le monde connaît, évidemment. Naissance de Larry Hagman, qui est un acteur américain. Larry Hagman, vous le connaissez tous. Naissance de François Giraud. Naissance de monsieur Herbert George Wells, grand, grand romancier anglais. Et enfin, la naissance de Louis Jouliet. Alors, qu'est-ce que tu sais qui c'est, Louis Jouliet?
0: Alors, pas du tout. J'ai cru que tu prononçais mal et que tu voulais parler de Louis Jouvet.
3: Non,
0: Louis
3: pas Jouliet, du tout. Louis Jouliet, qui est un explorateur québécois, qui était né au Québec à l'époque et qui est un grand explorateur, qui est parti dans les steppes de Terre-Neuve et tout ça. Mm-hmm. Donc voilà, pour ce qui est de l'éphéméride, des points de vue musique, eh bien, on va faire un petit honneur à notre ami Edouard avec Soldat de paix. oui. C'est ça la radio.
2: Bien
3: hein.
2: vu, Eric. Bravo.
3: Merci. Doudou sur les antennes de Côte-Sud FM et c'est parti.
0: Sur Côte-Sud FM.

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1: De retour avec nos deux invités, je rappelle que nous recevons Sabine et Édouard et que les deux, eh bien écoutez, ils ont des parcours qui nous permettent d'entendre des choses extrêmement intéressantes et passionnantes, des parcours de vie qui ne sont pas celles de tout le monde. Mais en fait, on finit toujours par créer un lien et lorsque cette pause musicale avait lieu, je constatais qu'ils étaient en train d'échanger leurs cartes, leurs numéros de téléphone et qu'ils avaient bien l'intention de se revoir parce qu'ils ont trouvé une certaine complicité quand même dans ce qu'ils entreprennent. Nous étions avec Sabine et nous étions en train de parler de ce colloque qui va avoir lieu le samedi 26 septembre à Anglet, à l'hôtel Les Terrasses d'Atlantal, 153 boulevard des Plages. Et ce colloque commence à 9h30. Pour vous y inscrire, si vous êtes membre de l'association, ce sera 60 € pour participer à tous les ateliers. Si vous n'êtes pas membre de l'association, eh bien, ça vous coûtera 100 €. Mais il y a une petite astuce, peut-être, inscrivez-vous à l'asso et vous paierez votre place après. Comme ça, vous bénéficierez des 60 € d'inscription. Alors, il y a une chose qui m'a surprise dans la présentation de cette journée. Au moment où on va arriver à l'heure du déjeuner, 13h-14h30, un déjeuner assez long, eh bien, il est mentionné « déjeuner libre ». Mais qu'est-ce que ça veut dire ? Moi, je connais la méthode, on fait un repas où tout le monde apporte quelque chose et voilà, et les gens partagent. Mais c'est quoi un déjeuner libre ?
2: Ben, ça veut dire en fait qu'on va avoir des personnes qui viennent de pas loin et d'autres qui viennent en train, par exemple, pour assister à ce colloque. Mm-hmm. Et donc, certaines personnes peuvent choisir de manger dans le restaurant de l'hôtel. D'autres vont aller se promener au bord de la plage. Certains
1: vont peut-être sommes libres d'aller déjeuner
2: tout
1: où
2: à
1: on
2: fait.
1: Veut.
2: D'accord. Exactement.
1: C'est pas l'auberge espagnole.
2: C'est pas l'auberge espagnole. C'est pas le style vraiment de cet hôtel, l'auberge espagnole, mais peut-être que l'année prochaine nous serons ailleurs et ça sera peut-être plus auberge espagnole.
1: D'accord. Voilà. Alors tu l'as dit, hein, dans ta façon de présenter la journée et le colloque, tu as dit que c'était un rassemblement qui avait lieu une fois par an. C'est la combientième édition le 26 ?
2: Je pense que c'est la 7e édition.
1: Dans la région ?
2: Dans la région, oui. Parce que donc, depuis 1985 à Grenoble, ils en ont fait. Dans les premières années, en fait, comme Yveline Ray était, comme je le disais, vraiment une pionnière de l'approche systémique, hein, puisque l'approche systémique, elle s'est développée dans les années 50 aux États-Unis, hein, surtout en Californie, il y a beaucoup de choses qui viennent de là-bas. Et elle a eu la chance avec son mari d'aller là-bas et elle n'a pas été stagiaire à l'ONU, mais elle a été stagiaire à l'université là-bas.
1: C'est drôle que tu utilises ce mot-là parce que tout le week-end, Ségolène Royal nous a parlé d'un stagiaire en politique.
3: Oh là, qu'on ne citera pas.
1: Qu'on ne citera pas. Non, non. On n'est pas là pour citer
3: les
1: noms.
3: Non, c'est vrai.
1: Ce mot stagiaire a tout d'un coup pris une ampleur extraordinaire. Hein. Ça vaut le coup d'être stagiaire.
3: C'est vrai.
2: Petite référence à l'actualité nationale. Et donc, bref, cette chance d'avoir été aux États-Unis, elle qui avait été psychologue formée avec une approche psychanalytique, où on s'intéresse donc beaucoup à l'individu, à l'intrapsychique de l'individu, elle a découvert comment les Américains travaillaient sur le système, travaillaient donc en recevant des familles, s'intéressaient beaucoup aux questions de communication. Peut-être certains d'entre vous ont entendu parler de Vaslavik, qui a travaillé sur la théorie de la communication. Et donc, là, elle est venue apprendre complètement une autre façon de penser qu'elle a ramenée en France. Il y en a d'autres qui sont allés se former à d'autres endroits et qui ont travaillé beaucoup en Italie. Et peu à peu, ainsi, l'approche systémique s'est développée en Europe. Et les premiers systémiciens se sont rencontrés entre eux, ont créé une association pour développer l'approche systémique. Et ça y est, je ne sais plus ce que je voulais dire. Et donc, bref, et donc pour développer cette approche-là, il a fallu créer des lieux pour se rencontrer, pour échanger. Parce que c'est aussi quelque chose de très important dans notre métier où on accompagne des personnes, de continuer à se former, de continuer à réfléchir à notre pratique, de continuer à apprendre de nouvelles choses, d'être supervisé. Hein. Donc, par exemple, Yveline Ray, moi, c'était ma superviseuse. C'est-à-dire que de temps en temps, il y a une histoire familiale qui fait écho à la nôtre, on est un peu embêté, on sait, voilà. Et ben on va pouvoir parler avec quelqu'un qui a du recul, recul et essayer de mieux comprendre ce qui se passe pour nous, pour mieux accompagner les personnes et pas être nous englués dans nos propres histoires, ce qui serait très néfaste à une famille éventuellement.
1: Alors, j'ai deux questions à te poser. La première, c'est est-ce que tu sais à peu près combien de personnes vous attendez ? C'est-à-dire, est-ce que ces colloques ont une aura suffisante puisque les gens arrivent d'un peu partout ? Est-ce que tu t'attends à 100, 150, 200 personnes ?
2: Non, c'est un petit peu plus petit, on est autour de 60. Il y a eu certaines années où on avait une centaine de personnes, justement parce que Yveline Rey invitait des personnes qu'elle connaissait depuis très longtemps et qui venaient, qui faisaient le déplacement pour lui rendre ce service et échanger avec elle. Et on a quand même, dans ces 60 personnes-là, on peut avoir aussi quand même déjà une vingtaine de personnes qui sont en visioconférence. Parce que c'est vrai que c'est de plus en plus développé. Nous, on prend une entreprise locale qui va nous permettre d'avoir un très bon son, d'avoir une très belle image, de pouvoir interagir avec les personnes qui suivent la conférence à distance. Et ce qui nous permet aussi maintenant d'avoir comme une banque de données de ces anciennes conférences qui sont à disposition des adhérents et des adhérentes. Parce que des fois, on a beaucoup d'informations d'un coup et ça peut être intéressant de regarder à nouveau. Donc, y compris pour les personnes qui adhèrent aujourd'hui, elles ont accès aux conférences des autres années.
1: Vous remarquez à quel point Sabine est quelqu'un de passionné. Quand tu lui poses une question, même, je suis connu pour poser des questions longues, là je fais exprès, j'en pose des courtes, mais c'est elle qui prend une réponse longue. Deuxième question que j'avais au bout de la langue, tu as connu Seras et tu t'es impliqué à Seras parce que personnellement tu as eu besoin de leur soutien.
2: Ben, en fait, je suis allée à une conférence d'Yveline Rey qui avait lieu à Biarritz. Donc, à l'époque, elle travaillait sur Grenoble. Et bon, bien sûr, j'avais déjà lu tout ce qu'elle avait écrit et j'étais très intéressée, entre autres par ces objets flottants, ces outils médiateurs, cette créativité. Ça m'a beaucoup parlé. Et donc, je suis allée la voir et je lui ai demandé si elle pouvait faire quelque chose avec nous. D'accord. Et elle a accepté, avec une autre collègue qui était là, Céline Paris, elle a accepté d'être ensuite notre superviseuse et ensuite, on a monté cette antenne.
1: Ok, c'est super. Édouard, je suppose que tu ne connaissais pas Seras avant de t'asseoir sur cette table ce matin.
3: Et non.
1: Alors, évidemment, tu ne connaissais pas non plus Sabine.
3: Non.
1: Allez, première réaction.
3: Non, mais je suis notamment intéressé par le sujet de cette approche systémique parce qu'elle fait vraiment écho à tous les discours et tous les travaux qu'on fait à l'ONU. On dit que tous les problèmes sont systémiques, etc. Et donc cette approche, elle m'intéresse. Moi, c'est un univers que je ne connais pas du tout.
1: Il reste une place, Sabine, pour Édouard, le 26.
2: On va lui faire un petit tarif préférentiel parce que visiblement, l'ONU a quelques soucis. Là.
3: C'est vrai, tu fais bien de le souligner. Ouais.
1: Alors, je reviens vers toi parce que j'ai dit juste avant la pause musicale que tu étais quelqu'un qui cherchait toujours à s'impliquer et à organiser la vie de la cité et d'améliorer le fonctionnement justement d'un groupe. Hein. On va appeler une commune un groupe, pourquoi pas. Ça peut, en mathématiques, en tout cas, c'est un ensemble. Tu fais donc partie de la commune de Sortsosgore.
3: Oui.
1: Tu es un des éléments de cette nouvelle mandature.
3: Oui.
1: Il s'est passé ce week-end, en dehors de la journée du patrimoine, un très bel anniversaire. Est-ce que tu as la gentillesse, pour nos auditrices et nos auditeurs, d'en parler ? Parce que beaucoup ont dû y aller,
3: oui.
1: Mais c'est quelque chose qui nous reste. C'est tellement beau, ça a été tellement beau.
3: Tu as raison, on a vécu un moment assez suspendu là, ce samedi, où on a fêté les 150 ans du lac d'Ossegor, le lac marin. Oui, une journée assez extraordinaire avec, d'une part, toutes les associations qui ont pris part à cette journée, qui étaient installées tout au long du lac et du canal, avec différentes activités. Il y a eu une conférence notamment d'Hugo Verlhomme, qui vous savez, spécialiste du gouffre, notamment du lac, très intéressante. Et puis, toutes les associations ont pris part, que ce soit le ski nautique, le cercle des nageurs d'Ossegor.
1: Au-delà du paddle pour le monde du handicap.
3: Mais également des activités un peu plus intellectuelles, avec les Amis du Lac et Eric Gildard qui étaient présents.
1: Avec un livre.
3: Sur les 150 ans du lac. Également la SPSH qui défend les intérêts et la protection en fait de ce lac. Donc il y avait tout un écosystème.
1: Et pas que,
3: ils ont plusieurs cordes à leurs arcs. Mais voilà, et qui s'est clôturé par une soirée absolument sublime, puisqu'on a eu la chance d'avoir un concert. Mmh. Un concert qui était... Alors, la scène était installée sur le, juste derrière le Sporting Casino et le public était de l'autre côté
1: sur
3: canal,
1: l'autre berge. Oui.
3: Sur l'autre berge. Mmh. Je dois dire que le son était magnifique. Mmh. Un concert d'une grande qualité qui a été orchestré par l'association Mélomane Côte-Sud.
1: Mmh. C'était le Quatuor Fidelio.
3: Quatuor Fidelio, absolument sublime, et qui s'est clôturé par un spectacle de lumière, de son et lumière, fabuleux. Mmh. Moi, j'ai trouvé ça magique, et donc je salue la nouvelle municipalité qui a vraiment fait un très beau travail là-dessus.
1: Oui, alors on peut dire aussi qu'il y avait beaucoup de monde. Il y a eu, c'était un afflux de personnes considérable, que le temps s'y prêtait.
3: Magnifique.
1: Quelle chance d'avoir eu ce temps pour organiser tout cela. Ça a démarré vers 11h du matin.
3: Oui.
1: Ça s'est terminé après le son et lumière. Et je dois dire que c'est un événement que l'on gardera en mémoire. Je connais un journaliste qui a écrit que les anciens parlaient de ce que pouvaient être les bateaux décorés qui circulaient, qui coulaient sur ce canal et sur ce lac dans les années 30. Les marins faisaient une très belle fête de ce canal en décorant leurs bateaux de pêcheurs. Et c'était un joli moment. Ça, on l'a en mémoire. Mais les jeunes d'aujourd'hui, eux, ils vont pouvoir garder en mémoire la commémoration des 150 ans de la création de ce chenal, du lac. C'était vraiment une très belle réussite. Bravo à vous tous, que ce soit le bourgmestre qui a donné son accord, que ce soit Laure, qui a, avec toute son équipe, organisé tout le cheminement de ce travail, parce qu'il y a également eu, tu les as pas cités, mais ils étaient présents, il y a eu les ateliers d'Armando.
3: Effectivement.
1: Au niveau théâtre.
3: Bien sûr.
1: Il y a eu une déambulation de textes. Il y a eu un truc très astucieux, j'ai retrouvé dans la journée des gens qui avaient participé parce qu'ils avaient les pieds pleins de peinture. Il y a eu une artiste qui a réussi à faire marcher les gens pieds nus dans de la peinture de toutes les couleurs et ils ont fait une fresque en marchant dessus et dans la journée, avec leurs sandales, ils avaient tous les pieds de couleurs différentes.
3: Effectivement, et tu fais bien de le dire, Claude, je crois même que cette fresque sera disponible en mairie. Je pense qu'ils vont l'exposer. Ça
1: bien
3: fera
1: sûr,
3: partie des souvenirs de cet anniversaire.
1: De cet anniversaire. Donc, toi, lorsque tu étais de l'autre côté de la barrière, avant que ça n'ait eu lieu, vous en avez forcément parlé en conseil municipal. C'était quoi la réception de ça, toute personnalité confondue, c'est-à-dire sans s'occuper de savoir si c'était opposition, pas opposition. On s'en fiche de ça.
3: Non, non.
1: Sur un sujet comme celui-là.
3: Mais sur un sujet comme celui-là, c'est un sujet qui rassemble.
1: D'accord.
3: On est tous attachés au lac, on est tous prêts à le fêter. Et justement, c'est, je ne l'ai pas souligné, mais c'est aussi pour ça que j'ai trouvé que c'était une très belle journée. Le maire avait eu l'audace d'inviter aussi les anciens maires. Et je trouve que ça a été un moment de communion après une période électorale qui a été ce qu'elle a été. Et je trouve que ça a été un beau moment de rassemblement, cette journée qui a fait du bien à tout le monde.
1: Alors, on parle de la journée parce que c'était le samedi, au moment où tout le monde avait... Nous avions notre fête pour la troisième édition de Côte-Sud FM. Mais il faut savoir que le dimanche, et Kevin Lossu, qui est un historien de notre région, aussi bien sur le plan de l'histoire que de l'architecture, a fait visiter le casino, le Sporting Casino, tel qu'il est, là, pour que les gens prennent conscience de la difficulté de ce que représente la réouverture de ce lieu.
3: Bien sûr.
1: Alors, ce qui était fantastique, c'est qu'ils ont fait 6 séances de promenade à l'intérieur du bâtiment. Ces 6 séances ont été dans la demi-heure où elles ont été mises sur Internet complètes. Et les gens sont venus, et à la sortie, moi, je les ai presque tous interviewés, à la sortie, les gens disaient, mais dans l'état où c'est, mais quel travail, quel Everest, ils ont énormément de mal à imaginer comment on va pouvoir résoudre cette équation. Heureusement, je pense qu'il y a des gens qui vont y réfléchir dans le bon sens. On reviendra là-dessus, on va écouter un petit peu de musique en attendant. Eric est prêt à nous envoyer du son.
4: Ben, la musique, on la continue avec Monsieur M. Solidarité. Tiens, ça, c'était un petit clin d'œil à notre amie Sabine.
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1: Vous êtes sur les antennes de Côte Sud FM, mais avant de retrouver nos invités, quelques mots sur notre cinéma, sur nos cinémas de notre région. Sachez que si vous allez du côté du grand écran à Saint-Vincent-de-Tyrosse, vous pourrez voir à partir de 18h Billy Melody, à 21h Dogstar, film que je vous conseille vivement. Du côté de l'Atlantique, la palme d'or du Festival de Cannes, Fjord, en version originale sous-titrée, c'est à partir de 20h, film que je vous conseille, très très beau film. Belle sélection. À l'Albret, vous pourrez voir à partir de 18h Santoine Nilois d'Agnès Varda et à 20h30 La Frappe. Du côté du Rex à Osgore, vous pourrez voir à 15h La Dernière Patiente, 17h15 Fjord, Palme d'Or, comme je vous l'ai dit si bien, en version originale sous-titrée, et à 20h30 Pressure, qui est une histoire fabuleuse sur le météorologue du jour J. Voilà, qui s'est battu pour que le jour J ait lieu vraiment le 6 juin. Mmh. Je suis à doute. Mmh. Et donc, c'est un très beau film avec monsieur Brendan Fraser. Le lundi 21, et ça c'est au Rio, à Cap-Breton, à partir de 17h, 3 adieux en version originale. Et à 19h30, La Bataille de Gaulle, J'écris ton nom. C'est toujours le diptyque de monsieur. J'ai perdu son nom.
2: C'est le 1 ou le 2 ?
1: Ça, c'est J'écris ton nom, c'est le 2.
2: C'est le 2 ?
1: C'est le 2. Qui est à 6 millions d'entrées en France et c'est très bien comme ça. Mmh.
2: Ouais, c'est une belle réussite. Ouais.
1: Et on retrouve évidemment notre ami Claudius et ses invités Sabine et Edouard.
2: Je me trompe ou je m'adresse aux spécialistes du cinéma. Est-ce qu'il n'y a pas eu 2 palmes d'or cette année ?
1: Non, il n'y a qu'une seule. Il n'y a toujours qu'une seule. Après, c'est des prix du jury.
2: D'accord, j'avais cru entendre qu'il y avait eu l'attribution de 2 palmes d'or avec une difficulté à choisir.
1: Non, c'était assez difficile, mais bon, après choix assez contesté, comme on dit si bien.
2: D'accord. Alors, nous étions sur la commémoration des 150 ans de l'ouverture du canal et de la création de ce lac. Alors, c'est amusant d'ailleurs, parce que quand on écoutait les gens parler en amont de ce travail, on voulait faire la fête du canal,
3: oui.
2: Et très rapidement, dans l'esprit collectif, on a pensé au lac aussi, et ça s'est un peu transformé, et il a fallu être attentif pour parler canal et lac, et parce qu'en fait, c'était le canal qu'on voulait fêter.
3: Tout à fait.
2: Alors, on était, tu disais que c'était un projet rassembleur,
3: oui,
2: pas de souci.
3: C'est un moment de communion, oui.
2: Maintenant, il y a d'autres choses à laquelle la nouvelle mandature s'attaque. Mmh. Est-ce que, sans absolument rien dévoiler, on n'est pas là du tout pour ça, mais est-ce que tu en sais un petit peu plus sur, ou est-ce que tu as des informations sur le fait que, ayant fait visiter le vestige du Sporting Casino dans notre belle station, est-ce que tu sais si on va s'attaquer maintenant à, en tout cas, tenter de l'améliorer.
3: Effectivement, ça fait partie des nouveaux défis de notre nouveau maire. Mmh. Je sais qu'il s'y attaque de près. Il est en train d'étudier la manière de le démarrer et la manière de le financer, parce qu'on ne va pas se mentir, c'est quand même le cœur du sujet,
2: ouais. Mmh.
3: Parce que c'est un budget assez exceptionnel. Mmh. Donc je sais qu'il y a une vraie volonté de l'attaquer et de démarrer cette réhabilitation. Donc il faut patienter un petit peu, parce que ça demande encore beaucoup d'études. Mmh. Et le maire aura l'occasion d'en parler certainement mardi soir, puisqu'on a un conseil municipal. Mmh. Mais voilà, cette volonté, elle est indéniable. Donc on continue à travailler là-dessus.
2: C'était la journée du patrimoine et
3: oui.
2: Il n'y a pas d'axe à chercher dans ce domaine. Il n'y a pas des institutions, des services, des j'en sais rien, des ministères. Je veux pas fouiller là-dedans, mais qui s'occupent véritablement de la protection et du sauvetage des patrimoines. Mais car ce bâtiment en est un patrimoine.
3: Tu as parfaitement raison. On a notamment une convention que l'on va délibérer mardi soir avec la Fondation du patrimoine. Mmh. Et cette fondation, elle peut s'investir sur ce genre de projet. Il y a également les directions régionales, je pense à la DRAC,
2: oui.
3: Notamment, qui avait déjà accordé en fait une subvention sur le projet du Sporting. Mmh. Donc, on a tout un écosystème qui peut nous aider. On a également, et je ne sais pas si tu l'as relevé samedi soir lors du discours au sujet du lac, le président de la communauté de communes, Régis Jeulesse, qui a quand même mentionné que la Max serait là pour accompagner éventuellement la réhabilitation du Sporting. Mmh. Donc c'est un point qu'il faut travailler, mais il y a un certain nombre d'acteurs qui peuvent se réunir et aider la commune pour relever ce défi.
2: Oui, oui, pour retrouver les fonds, pour essayer de les rassembler et pour pouvoir mettre en route. Alors d'après ce que les informations qui suintent un petit peu, mais pas d'une manière malveillante, uniquement pour envoyer des informations à peu près crédibles, ça va être fait par tranches, ça va être fait d'une façon pas du tout monumentale. On va s'arranger pour remettre en place les choses les unes après les autres. Et ça, c'est plutôt intelligent, parce que un bâtiment de cette taille-là, on n'a absolument pas besoin qu'il soit entièrement restauré pour commencer à l'exploiter. Hein, il suffit que les accès soient sécurisés et que tout se passe bien.
3: Il faut définir ces tranches. C'est pas évident. C'est un travail, je te cache rien, qu'on avait quand même démarré sur la mandature précédente.
2: Oui.
3: Et définir des tranches, il y avait beaucoup de difficultés d'une part des architectes et des maîtres d'œuvre qui nous expliquaient que quand on démarrait un premier lot, il avait un impact sur l'autre et que c'était dommage de pas le faire tout d'un coup. C'est un exercice très difficile. Je souhaite que Jean-Marc Fabier, qui est l'adjoint en charge de l'urbanisme, réussisse à trouver des leviers pour réaliser ces tranches. Ouais,
2: quand on a coordonné la restauration de l'abbaye de Saint-Sever, on doit pouvoir coordonner la restauration du Sporting Casino à Osgore. Hein, il n'y a pas de souci. Sabine, le 26, parmi tous les moments où les gens vont pouvoir assister à des conférences, est-ce que toi, tu interviens?
4: Alors moi, j'ai l'honneur d'être le MC de la journée, être la personne qui accueille et fait le lien, et également dans le jeu de rôle l'après-midi où donc on va faire une simulation d'une séance de thérapie familiale. D'ailleurs, c'est marrant.
2: Le jeu de loi, le fameux jeu de loi,
4: ça sera autre chose. D'accord. Mais on fera donc une thérapie familiale à partir d'un couple qui est en présentiel en France et la fille qui est à New York. Off the record, Edouard disait qu'ils partent à New York bientôt, mais là justement on aura une jeune femme à New York, parce que c'est aussi la réalité de nos séances aujourd'hui. Par exemple, quand il y a un jeune qui est étudiant quelque part ou une étudiante quelque part, on ne peut pas toujours rassembler la famille dans notre salle de consultation. Donc on utilise la visioconférence pour pouvoir faire des séances familiales avec des personnes à distance. Donc on va mettre ça en place, et là je ferai aussi le rôle un peu de la voix off de l'organisation de cette séance.
2: Ce seront des présentations de livres, des présentations de vidéos. Il y aura des... Comment ça va s'articuler, les différents ateliers?
4: Non, c'est surtout donc des... Vraiment, ça part des cliniciennes, des personnes qui partent de leur pratique, hein, parce que l'idée, c'est vraiment de aussi que des personnes qui viennent puissent avoir des idées nouvelles pour leur façon de travailler. Ça permet de réfléchir et à la fois d'agir. Mmh. Et donc c'est des personnes qui vont parler de leur expérience de clinique, de terrain, à l'hôpital, en consultation libérale ou en accompagnement d'équipe. Donc voilà, des interventions à partir de ce qu'elles ont fait, et je dis elles parce qu'on a quasiment que des femmes ce jour-là. Mmh. Et puis parfois ça donnait lieu à des articles. Ma collègue Céline Paris-Zapata, qui intervient l'après-midi, a écrit un article avec Madame Vieux sur son expérience dans une équipe, donc l'attachement dans une équipe d'infirmières. Après, ça va peut-être donner lieu à des articles qu'on publiera ailleurs, mais pour l'instant, c'est plutôt des personnes qui ont aussi parfois publié en tant qu'universitaires, puisqu'on a des universitaires qui ont aussi fait des thèses sur des sujets qu'elles vont aborder.
2: Vas-y.
4: Ouais, j'avais envie de faire le lien avec la rubrique cinéma, parce que faisait Eric tout à l'heure. Le dernier article qu'a fait Yveline Ray avec Joël Picard, c'est dans un livre qui s'appelle donc... L'attachement, c'est Lionel Souche qui dirige cet ouvrage. Et c'est l'idée, c'est le cinéma et l'attachement, les théories de l'attachement dont je parlais, avec un film, vous avez peut-être vu L'attachement, avec Valérie... voilà.
1: Donzelli.
4: Non, c'était pas dans Valérie, Bruni Tedeschi. Bruni Tedeschi, vous savez, cette histoire d'enfant sa mère décède, et donc c'est la voisine qui devient la personne référente. Et donc Le cinéma, c'est souvent un exemple pour nous d'approche systémique, parce que quand on voit, on parle de fjord, c'est aussi des questions de vie chaotique, de choses qui se passent dans la vie, de parents que tu perds, d'autres personnes que tu retrouves. Et donc, moi, par exemple, je suis intervenante à l'Université de Paris 8 sur l'approche systémique, et j'utilise souvent des exemples du cinéma, parce que ça parle à tout le monde. Mmh. Et voilà, souvent, je vais au cinéma et j'ai l'impression de continuer à travailler.
2: Tu es dans le cabinet. Une question importante, tous les gens qui vont assister à cette journée du samedi 26 septembre, je le rappelle, à Anglet, à partir de 9h30, à l'hôtel Atlantal, ils vont pouvoir reprendre contact avec les intervenants. Ils sont locaux, où ils arrivent d'un peu partout, et on va les voir s'échapper sans pouvoir les saisir leurs conseils.
4: Alors vraiment, nous, notre idée, c'est de faire quelque chose dans la proximité. C'est pour ça que ce n'est pas très grand en taille. Et donc, les intervenants vont toujours laisser leurs coordonnées, parce qu'effectivement, on peut ensuite, après, si on a besoin de reparler de quelque chose, ou si on fait un travail qui est en lien avec ce que faisaient ces personnes-là, il est possible de les contacter. Et donc, le matin, ce sont des intervenantes et des intervenants qui viennent d'ailleurs, et l'après-midi, c'est notre équipe de thérapeutes. Donc, comme on est sur la Nouvelle-Aquitaine, il y a des personnes qui sont sur Agen, il y a des personnes qui sont sur Oloron-Sainte-Marie, mm-hmm. Il y a des personnes qui sont sur Andaille. Voilà, on couvre un peu la Nouvelle-Aquitaine avec notre équipe. Et donc, il est toujours possible, on est très accessible. D'ailleurs, sur le site du CERAS Nouvelle-Aquitaine, on trouve les coordonnées des différents thérapeutes. Mmh. C'est vraiment l'idée d'un soutien entre pairs, entre personnes qui accompagnent des personnes, parce que forcément, c'est un travail qui donne beaucoup de responsabilités. Et c'est bien d'être accompagné, de pouvoir réfléchir. Et donc, on reste toujours à la disposition des équipes. D'ailleurs, on fait de la supervision d'équipes. On peut faire de l'analyse de la pratique des équipes, soit en individuel, soit en groupe. On fait aussi de la formation localement. Si les personnes ont envie de se former à l'approche systémique, elles peuvent trouver ça sur notre site. Donc, c'est vraiment quelque chose dans la proximité pour que, au final, mieux les professionnels travaillent, mieux les personnes vulnérables sont accompagnées.
2: Oui, elles perçoivent correctement ce qu'on leur conseille de faire. Mais là, ça m'amène à la question suivante. Lorsque l'on est en difficulté ou on se sent en difficulté, qu'on a besoin d'être soutenu,

0: Et là, il y a 20, 30 personnes qui répondent avec des approches très différentes, qui vont du soin par les pierres à toutes sortes d'approches. Et c'est vrai que c'est difficile quand on est, quand on est, par exemple, un parent avec un enfant en difficulté, de savoir à qui je m'adresse. Donc, c'est vrai qu'on peut demander à son médecin traitant. Des fois, il peut avoir certaines idées. Il ou elle peuvent avoir des bonnes idées. Le bouche à oreille, bien sûr. Et puis, essayer de se renseigner, en fait, sur les personnes que je vais voir, quelles sont leurs formations. Qu'est-ce qu'elles disent d'elles-mêmes ? Souvent aujourd'hui, les personnes affichent quand même quelque chose dans un site internet ou une page web. Essayer de voir, tiens, est-ce que ça me parle ? Est-ce que ça a l'air sérieux ? Est-ce que ne pas hésiter à demander à la personne, mais en fait, comment vous êtes arrivé là ? Moi, je parle pour les personnes qui viennent me voir. Moi, je parle de consultants ou de clients parce qu'en fait, je trouve que les personnes, elles choisissent de venir. Moi, si elles me posent des questions sur comment je travaille, combien ça coûte, combien de temps ça va durer, je trouve ça tout à fait correct. Mm-hmm. C'est déjà un bon pas pour aller vers le mieux-être. Déjà, ouais, bien choisir son thérapeute, ouais. Arriver à dire bah « Non, ce que vous me proposez, ça ne me va pas, je ne prends pas. » Je trouve que ça montre que la personne, elle prend la main sur sa vie. Et c'est souvent ça, quand tu vas pas bien, quand tu es en difficulté, tu as un peu l'impression de subir et tu n'arrives plus à prendre la main. Et donc, tout ce qui va vers prendre la main et reprendre un petit peu le pas, le chemin, le contrôle, c'est très positif.
1: Le pas se fait en conscience. Et ça, c'est très important. Édouard.
2: Oui, Claude.
1: Tu nous as dit tout à l'heure, et on l'a noté, tous les jeunes l'ont noté,
2: oui.
1: On peut devenir stagiaire à l'ONU.
2: Oui.
1: Tu y es rentré comme ça ou tu es sorti par la voie royale ?
2: Pas du tout. Alors, ni par la voie des stagiaires, ni par la voie royale. Non, mais je suis rentré un peu par hasard, puisque à la base, j'étais expert à la Cour des comptes sur des sujets en fait nationaux. Je m'occupais notamment des comptes de la Sécurité sociale.
1: D'accord.
2: Vaste programme pendant 4 ans. Et puis, au moment où...
1: Tu calculais quoi ? Le trou ou tu essayais de savoir comment on pouvait faire pour qu'il y ait un trou moins béant ?
2: Alors, en plus, à l'époque où j'ai démarré sur ce sujet, on était presque à l'équilibre.
1: Oh.
2: C'était une année... Oui, c'était juste avant Covid.
1: Bah,
2: on était en 2019.
1: En fait, il y a un rapport de cause à effet. Le salaire qu'ils t'ont attribué a contribué au trou.
2: Je ne sais pas. Je pense que c'est plus le Covid. Mais en tout cas, il y a eu pas mal de difficultés. Et puis, non. Et une fois que la France a été élue au sein de ce board à l'ONU en 2022, en fait, il y avait la nécessité à la Cour des comptes de constituer une équipe et puis de chercher des profils assez jeunes, ce qui est assez rare à la Cour des comptes. Je vais pas vous mentir. Donc j'ai été sollicité et ça m'a tout de suite plu puisque c'était l'occasion d'avoir une expérience internationale que je n'avais pas puisque je n'avais pas été stagiaire à l'ONU et puis d'un petit peu voyager puisqu'on sortait d'une période un peu triste, hein, vous vous souvenez, 2020-2021, on n'a pas beaucoup bougé. Donc j'ai saisi cette opportunité. Voilà comment ça s'est fait.
1: Tu as un bureau sur les quais de la Seine ?
2: J'ai un bureau à la Cour des comptes, rue Cambon, dans le premier arrondissement, face aux Tuileries, où j'y suis pas souvent, puisque mon job principal, c'est quand même d'être en mission, en déplacement à l'étranger, mais oui, on a un bureau.
1: Comment elles sont attribuées, ces missions, Édouard ? Parce que vous êtes donc un certain nombre. Hein,
2: tout à fait.
1: Il n'y a pas que Édouard au service économique, mais...
2: Il y a déjà un partage du portefeuille entre les pays, puisqu'on ne travaille pas sur les mêmes sujets. La France traite des opérations de maintien de la paix, donc des casques bleus, qui se gèrent à New York et puis partout dans le monde. On traite des droits de l'homme, du Haut Commissariat aux droits de l'homme à Genève, où j'étais là pendant 2 semaines, et puis aussi des conventions climatiques, de la COP, que tu connais peut-être, mais il y a une autre convention, qui est une convention sur la désertification. Ces deux conventions sont basées à Bonn, l'ancienne capitale fédérale allemande. Et donc, on traite de ces trois grandes thématiques. Nos homologues brésiliens et chinois ont d'autres choses comme l'UNICEF, l'UNESCO. Et puis après, sur le partage des missions, alors on s'organise parce qu'on a un calendrier extrêmement contraint, puisque l'Assemblée Générale de l'ONU nous demande de délivrer des rapports à des dates fixes. Par exemple, là, on doit délivrer un rapport sur les opérations de maintien de la paix pour Noël. Donc
1: Rapport de 300 pages.
2: Un petit rapport de 300 pages que j'espère que vous pourrez lire. Il est consultable en ligne sur le site du board. Il est accessible à tous. Mais voilà, on a des contraintes de calendrier. Donc, on organise les équipes en fonction des calendriers et des déplacements pour éviter que les gens fassent le tour du monde dans le même mois. Il y a un certain nombre de contraintes à gérer, puis en fonction un peu des appétences.
1: Mais comment ça s'organise lorsqu'il y a ce genre justement de rapport à faire ?
2: Oui.
1: Tu ne le fais pas tout seul dans ton coin. Il y a énormément d'échanges avec justement les Brésiliens et probablement les Chinois.
2: Oui.
1: Vous faites des conférences justement à

0: distance, vous réunissez par télépathie?
1: C'est très bien, pas encore par télépathie, on peut y travailler. Non, c'est assez organisé, on a des phases de relecture communes. D'accord. Où à une date clé, un pays livre un rapport et l'autre équipe est chargée de faire une première relecture avec un certain nombre de commentaires que l'on renvoie.
0: Et de le corriger, enfin en tout cas d'apporter des corrections.
1: De proposer des modifications. D'accord. Et ensuite, il y a vraiment une phase de débat entre les différents pays. Où là, il faut qu'on tranche. Et voilà, on a débattu sur tel ou tel point, on va prendre une décision, on se réunit, et puis on délivre le rapport, et on se met d'accord, et on le signe. Il est signé à trois mains.
0: D'accord. Mais évidemment, il y a trois centres d'intérêt différents. Comment vous arrivez à ce qu'il y ait un dénominateur commun de ce travail?
1: C'est de la négociation. D'accord. Il faut négocier et puis on fait un certain nombre de formations entre nous pour se mettre d'accord sur les bonnes pratiques, les objectifs à atteindre. De toute façon, l'ONU, c'est ça, c'est négocier, être capable de travailler entre pays et au sein du board, c'est ce qu'il se passe également. Donc il faut parfois faire des concessions, mais être capable en tout cas de se parler pour atteindre l'objectif commun.
0: Tu dois être un bon nageur, Edouard. Tu dois savoir naviguer en eau trouble en permanence et toute l'année.
1: Je préfère nager dans le lac d'Ossegor, qui n'est pas si trouble d'ailleurs. On y est mieux.
0: Et il y a même une très belle faune. Je sais pas si on n'en a pas parlé, mais il y avait un stand fantastique de plongeurs qui ont montré des photos de toute la faune qu'il y a dans le canal d'Ossegor, qui est entre les hippocampes
1: et les
0: poissons parfaitement inconnus. C'est assez exceptionnel. Je sais qu'on va écouter un petit peu de musique, Eric est prêt, et on reviendra auprès de nos invités tout de suite après.
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1: Vous êtes sur les antennes de Côte Sud FM. Eh bien, c'était Monsieur Guital, Bingy Guital, qui était à notre belle fête du 19 septembre, fête de la radio, fête Côte Sud FM Fest, qui a eu lieu juste à côté de la radio. Belle fête, hein, qui nous a permis de faire découvrir et d'assembler pas mal de personnes pour venir nous voir. Allez, on continue avec quelques infos. C'est les fourneaux pour la solidarité, déjeuner solidaire. Cette fois-ci, ça sera le 26 septembre à la salle du Trinquet à Sortosgore. Alors au repas, il y aura de la terrine de foie de canard composée et compotée d'oignons, sanglier chasseur, macaroni au beurre, fromage de brebis, il y aura du fromage, du vin et du café. Alors ça sera à partir de 11h, il y aura un concert du chant des possibles, très très très belle formation, une belle chorale. À 12h donc apéritif offert et à 13h le repas. Alors le repas est à 50€, donc c'est pour le bonne cause, hein, on est bien d'accord, c'est un repas solidaire, vous payez. Et cet argent va directement pour le secours populaire. Autre information, sachez que Mickey et Tiff, Mickey qui passera le 9 octobre et 9 octobre, c'est plus simple comme ça, et Tiff le 31 octobre au tube, pas loin d'ici, hein, pas loin de la radio, bien, sachez que ces deux concerts sont annulés. Donc, mettez-le sur votre agenda. Et c'est dommage parce que Mickey, moi, j'aime bien. Mais c'est annulé. Red Multisport Aventure en Côte-Land Nature. Ça sera ce samedi 3 octobre à Léon, organisé par l'Office du Tourisme. Alors, on court et c'est à Léon. Donc, ça sera le 3 octobre à partir de 11h. On vous en parlera, évidemment. Concert de Quaterto Taffy. En première partie, il y aura Yodi et c'est à la Mamisa à la Sobrigue, et ça sera ce samedi 26 septembre à partir de 20h30. Qu'on se le dise haut et fort, c'est de la musique. Je crois que ça doit être. C'est la musique un peu poétique, fusion latine. C'est très très joli. Très très joli. Et on termine avec le programme avant de retrouver nos invités. On termine avec le programme de notre émission et surtout de notre belle radio. Sachez que cette belle émission sera retransmise à partir de 12h sur les antennes de Côte Sud FM. À 14h, Le commun des vivants. Très très belle émission. Vous retrouverez aussi à partir de 16h Les bons plans. Il y aura aussi à partir de 18h Les 4 se rebiffent. Et toute la journée, que de la musique, que de musique, que de musique, que de musique. Voilà pour ce qui est du programme de notre belle radio. Et on retrouve évidemment Sabine pour la dernière ligne droite et Edouard pour notre émission La Matinale en compagnie de Claudius.
2: On va faire un petit virage. Il faut rappeler aussi que Jazz Partner redémarre le 2 octobre. Il va y avoir le premier concert de la deuxième session, c'est-à-dire tout ce qui est octobre, novembre, décembre. Ce sera un duo de deux artistes qui vont mélanger leur savoir-faire, l'un à la batterie, l'autre à l'accordéon. Deux garçons qui ont 10 ans d'écart, un est né en 77, l'autre en 87. Et je dois dire que c'est un environnement musical jazz qui est rare à entendre et qui va être pour vous extrêmement mélodieux et très agréable. N'hésitez pas, les places se trouvent sur Hello Asso pour Jazz Partner, mais vous pouvez également vous renseigner sur le site. Et je vous encourage à aller à ce genre de manifestation. C'est au casino de Cabreton, dans la salle Fart, le théâtre qui est si agréable à visiter, à aller y passer un moment. On y est bien assis et il y a une très bonne acoustique. Donc ça y est, Jazz Partner redémarre. Ils ont laissé passer l'été, ils avaient d'autres choses à faire et ils se sont en l'occurrence occupés du festival de jazz de Cabreton, ce qui n'est pas une mince affaire. Donc voilà, les revoilà avec de très très belles programmations. Je suis avec nos deux invités de ce matin, je suis avec Sabine et je suis avec Edouard. Leurs environnements semblaient au départ un petit peu éloignés. Finalement, on s'aperçoit que ce sont deux complices. Ils vont probablement repartir avec la même voiture tout à l'heure. Ils vont laisser une sur le parking.
3: Je suis en vélo, Claude.
2: Ah oui,
3: je suis en vélo.
1: Et un très beau vélo d'ailleurs.
2: Tu n'as pas de porte-bagages. Sabine peut pas.
4: Il y a un porte-bagages. Mais moi, j'ai une voiture dans laquelle je peux mettre un vélo. Mais
2: ah. Alors là, il y a quand même une déclaration, Edouard.
3: J'y suis sensible.
4: Comme il est diplomate, vous avez vu cette réponse. J'y suis sensible. Mais qui dit ça?
2: Uniquement les diplomates. Sabine, On a un peu cette habitude sur Côte-Sud FM, on est sur les 5 ou 6 dernières minutes de l'émission. Est-ce qu'il y a quelque chose que nous n'avons pas évoqué, que tu aurais aimé dire? Et je poserai la même question à Doudou avant qu'il nous quitte.
4: Bah, comme tu le disais tout à l'heure, c'est vrai que je suis passionnée. Et c'est vrai que ce que j'ai envie de dire, c'est que dans les familles, quand ça ne va pas, il ne faut pas attendre, il ne faut pas hésiter. Je souhaite vraiment que les personnes n'hésitent pas à consulter, à aller voir, à discuter.
2: Il y a un numéro de téléphone, s'il te plaît, tant qu'on y est, ou une adresse mail où on peut écrire à ton association CERAS.
4: contact@cerasaquitaine.org.
2: D'accord.
4: L'adresse. Mmh. Et voilà, parce que bah, quand on se disait, voilà, tout à l'heure on parlait de l'ONU où c'est des pays qui se parlent. C'est vrai, quand on se parle, quand on pose les problèmes sur la table, ça va déjà mieux souvent. Mmh. Alors, plus facilement dans les familles, je pense, qu'à l'ONU, quoi, parce qu'il y a vraiment des cultures très différentes entre les pays. Mais une famille, c'est aussi des rencontres de cultures différentes.
2: Un non-dit, c'est un cancer. Un non-dit, bah, c'est un cancer. Aujourd'hui, ça, on est submergé par cette maladie invasive qui touche beaucoup d'entre nous. Eh bien, c'est vrai que le non-dit ne sert à rien. À part avoir un ulcère, ça ne sert à rien.
4: Oui, et puis on parle beaucoup des violences intrafamiliales. Aujourd'hui, on en parle plus facilement et c'est réel. Combien de personnes dans leur enfance, combien de parents, combien de personnes ont vécu des choses très difficiles qu'elles ont gardées pour elles. Et ça se transmet de façon intergénérationnelle. Et nous, en tant que thérapeute, on sait très bien que même si ça ne se sait pas, comme tu dis, un non-dit, finalement, ça se sent. Et aujourd'hui, on le sait aussi de plus en plus par l'épigénétique, que ça se voit dans les corps. Donc, c'est vrai que de venir échanger sur ce qu'on vit, c'est très important. Et voilà. Moi, je venais pas d'une famille où on avait l'habitude de consulter quand ça n'allait pas. Et je trouve vraiment que, enfin voilà, moi je pense que mes parents, c'était quelque chose, mon papa bien au second rien, c'était ben non, c'est les psys, c'est pour les fous, quoi. Et en fait, vraiment de pouvoir communiquer, d'essayer de comprendre, d'essayer de faire du chemin, c'est tellement important. Et c'est vrai que, ben, malheureusement, c'est du libéral, donc ça coûte, mais ça coûte tellement plus de pas aller bien. Et que voilà, on essaye aussi, en plus au CERAS, à garder des tarifs toujours assez abordables pour les gens, quoi.
2: Ben, Edouard s'est occupé du trou de la sécurité sociale. Je pense qu'il pourrait essayer de trouver...
3: Pas bien, visiblement, mais...
2: Il pourrait trouver une enveloppe pour les psys, hein.
4: Bah, ça serait tellement bien, parce que c'est vrai que si tu vas tellement mal que tu fais une tentative de suicide, t'es pris en charge à l'hôpital. Mmh. Mais si avant, dans une famille, un adolescent, une adolescente est en difficulté, bah, on sait que malheureusement, les consultations publiques sont prises d'assaut. Il y a des mois d'attente. Mmh. Et que bah, pour certaines personnes, une consultation qui coûte à minima, je sais pas, 50-60 euros, c'est pas facile comme dépense.
2: À débloquer. Un dernier mot, j'entends déjà malheureusement le générique. Doudou, il y a une question que je t'ai pas posée ?
3: Non, il n'y a pas de question. Je vous donne rendez-vous mardi soir pour ceux qui suivent le conseil municipal. Il n'y aura pas de non-dit. Mm-hmm. La parole sera libérée, je vous rassure. À Haussegor. Voilà, on va débattre de tous les sujets de l'actualité de notre commune et je serai présent.
2: Super. Merci beaucoup à tous les deux.
4: Merci Claude, bravo
2: pour la
4: façon de jongler entre nos deux univers.
3: Ouais, quel talent. Merci à vous.
2: À bientôt, à très vite.

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deux petits chimpanzés se poursuivaient dans les branches. De fruits et de rosées, de petites tulipes blanches. L'un des deux a osé, sur la joue de l'autre poser, la libellule d'un baiser. Et dans un bruit de branches brisées, ils avaient disparu, ou s'en sont

Direction des acteurs. Moteur, action. C'était pas mal, mais on va la refaire une fois quand même. Costume, accessoires, plan américain. C'est tellement plus facile quand on écrit la fin. Quand c'est moi qui décide que le film finit bien.

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0: C'est l'histoire d'une mère isolée racontée par Mediapart le 3 juillet 2026. Une mère qui se bat contre les institutions pour ne pas être pénalisée par la perception d'allocation familiale. Sabrina Lobis a 48 ans. Elle est mère de 3 enfants. En juin 2025, la CAF lui refuse le RSA car le cumul de ses prestations sociales dépasse de 9,62€ le seuil autorisé. Sauf que Sabrina est juriste et décide de partir en bataille juridique pour faire reconnaître son droit à percevoir cette aide et pour contester la légitimité de la loi. Du tribunal administratif de Paris en passant par le Conseil d'État, sa contestation est actuellement examinée. Elle pourrait être portée devant le Conseil constitutionnel afin de revoir l'article qui fixe les conditions d'accès au RSA. L'enjeu pour cette mère, c'est que les prestations sociales destinées aux enfants ne soient plus comptées comme revenus personnels de leurs parents pour que ce parent puisse accéder aux minima sociaux. Ce fait met en évidence la discrimination systémique réservée aux familles monoparentales qui, en France, représentent une famille sur quatre, soit 2 millions de foyers d'après les données INSEE de 2020. Cette discrimination s'inscrit dans un mouvement plus large de précarisation car ces familles sont souvent plus pauvres que les autres. 41% des enfants de familles monoparentales vivent au-dessous du seuil de pauvreté. Et cette précarité est renforcée dans un tiers des familles lorsque le parent solo n'a pas d'emploi. Les crises successives, sanitaires, tensions géopolitiques, exacerbent ces schémas de paupérisation en faisant bondir l'inflation. Par ailleurs, la réalité des familles monoparentales est une question genrée quand on sait que 85% d'entre elles sont portées par des mères. Or, ces dernières sont davantage exposées aux situations de précarité. En 2018, 45% des enfants vivant avec leur mère sont pauvres, contre 22% pour les enfants vivant avec leur père. Alors, qui dit famille monoparentale dit bien souvent accumulation d'injustices sociales, difficultés d'accès au logement, travail à temps partiel, chômage, violence intrafamiliale. Et ces injustices croisent le chemin de nombreuses discriminations, comme le sexisme, le validisme ou encore le racisme. Des collectives telles que Mères des Terres ou encore la collective des Mères Isolées revendiquent des droits et une prise en charge digne et constatent que la société actuelle ne les voit pas et n'est pas adaptée à leur réalité plurielle. Alors, pour contribuer à visibiliser ces différentes réalités, je tends le micro à des parents solos qui vivent en ruralité. Tout de suite, dans Le commun des vivantes, histoire de parents solos en ruralité, épisode 1, Sarah, mère solo affranchie.
1: Bonjour, je m'appelle Sarah, j'ai 31 ans. Je vis dans les Landes à Litémix. J'ai deux enfants de bientôt 9 ans et 5 ans et demi, un garçon et une fille. Et je les élève toute seule, j'en ai la garde. Et je suis contractuelle dans l'éducation nationale, donc je fais des remplacements en tant que prof de français dans la région. Quand j'étais à la fac, à Lyon, j'ai re-rencontré le père de mes enfants parce que je le connaissais déjà. Il avait été danseur, chorégraphe et professeur de capoeira, c'est comme ça que je l'avais rencontré. Et on s'est mis en couple très rapidement. Et je suis tombée enceinte pendant ma L3. C'était prévu et voulu, c'était un peu impulsif peut-être. Et en même temps, c'était très construit dans ma tête. J'avais vraiment un projet, c'était avoir des enfants et vivre des choses incroyables avec eux. Et c'était super important pour moi d'être mère. J'avais l'impression que j'allais vivre un truc genre comme une expérience incroyable. On était dans une relation de couple très fusionnelle. On a habité très rapidement ensemble aussi. On sait qu'on veut faire tous les projets, entre guillemets, ensemble. Il a 22 ans de plus que moi. Et il avait aussi envie d'être papa. Il n'avait pas eu d'enfant avant. En fait, ça a été un peu une évidence. Je ne sais pas, je ne me suis pas trop posé de questions sur la personne que je choisissais, etc. Par contre, on a eu plein de discussions sur ce qu'on voulait pour nos enfants et la manière dont on voyait l'éducation. J'avais très très envie de voyager avec mes enfants. Je m'intéressais beaucoup à l'instruction en famille, au fait de pas aller à l'école et d'apprendre complètement autrement. Je m'intéressais déjà beaucoup à l'éducation de manière générale et à l'accouchement aussi physiologique à domicile. Donc en fait, je savais que j'avais pas envie de rentrer dans un moule et que j'avais envie de faire autrement. J'avais pas du tout aussi l'impression à ce moment-là que avoir des enfants, ça pouvait bloquer certains projets. J'avais plutôt l'impression que ça allait être un moteur pour moi. Et on avait l'air un peu raccord là-dessus. Lui, il était assez sportif, il avait beaucoup voyagé, plus que moi. Et donc je me disais aussi que ça pouvait être la bonne personne pour apporter ça à mes enfants. Pendant le Covid, on s'est retrouvés dans un appartement de fonction que j'avais. Ça a été une période vraiment chouette parce que du coup, on s'est retrouvés tous les trois et à avoir une espèce de vie un peu libre comme ça où on n'a pas de contraintes au niveau du travail et surtout on a notre enfant avec nous toute la journée et on passe beaucoup de temps avec lui. Donc ça, c'était une période que j'ai très très bien vécue. Et je suis tombée enceinte pendant ce Covid-là. Et donc, il était évident pour moi que je voulais pas avoir un deuxième enfant en ville. Pour moi, c'était inenvisageable qu'il rentre dans une école lyonnaise en ville et que j'ai un deuxième enfant en ville dans un appartement. Enfin, là, ça avait vraiment plus de sens. Donc là, j'ai commencé à pousser un petit peu pour qu'on déménage. Et c'est comme ça qu'on a déménagé dans les Landes. Au début, lui, il travaillait encore à Lyon. En plus, on est arrivé en fin septembre. Donc l'hiver a été super dur en fait d'être toute seule avec de plus avoir aucun ami, aucune connaissance, d'être loin de ma famille et puis de vivre l'hiver dans les Landes en fait avec tout niveau culturel et social qui était coupé. Financièrement, ça a commencé à être compliqué et puis relationnellement aussi, lui il a commencé de plus en plus à s'enfermer, ne plus travailler. Il n'était pas question pour moi de travailler parce que aussi c'était le choix qu'on avait fait, que j'allaite les enfants et que je m'en occupe. Mais donc voilà, financièrement, on s'est retrouvé un peu bloqué. Et ensuite, j'ai recommencé à travailler, à faire des saisons l'été. Et je voulais qu'on travaille à fond tous les deux pour mettre de l'argent de côté. Et parce que mon but, c'était vraiment qu'on parte. Là, j'avais vraiment envie d'un projet de voyage en camping-car, mais un peu plus loin, avec les deux enfants. Et en fait, j'ai vu qu'il me suivait pas du tout, qu'il allait pas du tout mettre des pièces dans cette machine-là. Et là, j'ai compris que j'allais être seule dans mon truc. Donc, j'ai déscolarisé. Et là, il a montré aussi que finalement, il était pas trop d'accord avec cette décision. Alors que pareil, j'avais l'impression que c'était quelque chose dont on avait déjà parlé avant d'avoir des enfants. Lui, il avait l'impression de subir cette situation. Moi, j'avais juste l'impression qu'on faisait enfin ce qu'on avait dit qu'on ferait depuis le début. Et là, l'instruction en famille, ça a été super. C'est comme ça que j'ai commencé à rencontrer plein de gens parce que d'autres familles instruites en famille. Et c'est comme ça que j'ai commencé à sortir la tête de l'eau et à avoir vraiment envie de faire plein de trucs avec mes enfants. Et en fait, je sentais que au niveau de l'éducation des enfants, mais aussi de la vie qu'on avait envie d'avoir et aussi du couple qu'on avait envie de construire, on n'était plus du tout raccord. Et aussi, je me rendais compte de comportements toxiques qui étaient là, en fait, depuis un moment, mais là, ça me sautait vraiment aux yeux. Quand on s'est rencontrés, il s'est présenté comme quelqu'un de très féministe et très évolué dans la relation homme-femme. Et au final, quand on a eu les enfants, ça a exacerbé le fait qu'il se comportait comme un homme entre guillemets classique, j'ai envie de dire. C'est-à-dire que la charge mentale, elle était principalement sur moi. Et quand je parle de charge mentale, je parle des rendez-vous médicaux, du suivi médical des enfants, de leur acheter des vêtements, mais aussi de donner le bain, de faire à manger. Et en fait, oui, je me suis rendu compte que c'était ce que je voulais pas avoir, que j'avais pas vu avant d'avoir des enfants, en fait. Là, ça a vraiment exacerbé ce fait-là, si bien qu'il y a une période où j'avais même fait un planning pour lui dire que quand je faisais le repas le soir, c'était lui qui devait donner le bain aux enfants. Enfin, j'avais envie que les tâches elles soient partagées parce que j'avais juste l'impression que le soir, c'était un énorme tunnel où j'étais toute seule. jusqu'au coucher, jusqu'à l'histoire, jusqu'au réveil des enfants pendant la nuit. Et en fait, j'étais épuisée. Épuisée et frustrée aussi. Parce que après, je l'ai fait toute seule. Et quand on est toute seule à le faire, ça n'a pas du tout la même chose. Quand on est deux et qu'on est toute seule, là, il y a un espèce d'effet d'injustice. Et on se dit, mais on est une équipe ou quoi? Comment ça se passe? Donc je le vivais très très mal d'avoir quelqu'un avec moi mais qui m'aidait pas. Et aussi toxique, vraiment plus beaucoup de jalousie, un besoin de contrôle aussi sur moi, toutes mes interactions sociales, il était là, il était à côté, etc. Et donc il maîtrisait un peu tout. Quand il y avait d'autres hommes où ça... c'était compliqué. Quand moi, je voulais faire une activité sans lui, c'était compliqué. Je me souviens, une fois, je suis allée à Biarritz faire de l'ecstatic dance avec une copine à moi. C'était la première fois que je sortais depuis que j'étais née. Donc, j'étais hyper heureuse et hyper excitée et je me sentais trop bien. Et en fait, il m'a fait la gueule pendant 3 jours après. Parce que il y avait d'autres mecs à la danse et que du coup il savait que j'avais dansé avec d'autres mecs. Ce qui m'a décidé de partir, c'est que je me suis dit que j'avais pas du tout envie que mes enfants voient ce modèle de couple, et aussi que ma vie elle était super courte et que j'avais envie de faire ce qui était prévu à la base. Je voulais pas perdre de vue mon objectif.

Je lui avais demandé qu'on se sépare physiquement d'abord, c'est-à-dire j'avais besoin d'être toute seule dans la maison, d'avoir mon espace à moi et de me retrouver en fait. Et aussi la cohabitation était compliquée. Donc je lui ai proposé qu'il parte sans que ce soit une séparation définitive, mais en tout cas prendre du recul chacun de son côté. Donc il avait accepté et finalement il l'a pas fait parce qu'il a attrapé une grosse grippe au moment où il devait partir. Un soir, il y avait des amis à la maison. Donc il est tard, les amis sont là, je vais coucher qui évidemment veut rester avec nous alors qu'il a 3 ans et demi. Je vais le coucher quand même, je suis toute seule à faire ça, c'est-à-dire que reste en bas avec les amis et ne prend pas du tout le relais sur ce coucher extrêmement difficile. Il pleure, il crie, il hurle et là me balance « De toute façon, t'es une menteuse. » Et ça, ça m'arrête un peu et je lui demande pourquoi il me dit ça et il me dit « C'est papa qui me l'a dit. » C'était le bouton sur lequel il a appuyé ce soir-là et je suis descendue et quand nos amis sont partis, je lui ai dit que c'était fini. En fait, ça faisait des mois que j'avais envie de lui dire mais que ça sortait pas parce que j'avais peur. En fait, j'avais peur. Et donc je lui ai dit qu'on se séparait et il a pas cherché à négocier ou à comprendre pourquoi. Donc à partir de ce moment-là, pour moi, c'était enclenché. J'ai commencé à trier des affaires, petit à petit, à faire des cartons, etc. Mais on était au milieu de l'hiver, on était début janvier. Et à un moment donné, s'est posé la question de à quel moment on le dit aux enfants et on le dit aussi à notre entourage, nos voisins, les parents de l'école, etc. Et en fait, lui, il a retardé ce moment-là le plus possible. Donc, on le dit pas aux enfants parce qu'ils sont pas prêts. On le dit pas autour de nous parce que ça regarde pas les autres. Et arrivé en avril, il voulait toujours pas le dire aux enfants. Et un jour, il m'a dit « Je sais que tu quittes papa. » Et donc, oui, j'ai expliqué à mon fils qu'on se séparait parce qu'on était plus heureux ensemble. Et parce que moi, j'avais envie de faire plein de choses dans ma vie, mais qui n'étaient pas les mêmes choses que son père avait envie de faire. Moi, ça m'arrangeait de garder la maison avec les enfants. Et financièrement, j'étais plus à même de la garder à ce moment-là aussi. Mais il partait pas, en fait. Et j'ai compris qu'il allait pas partir. Et le déménagement était super dur. Comme si tous ces mois-là où il n'y avait pas eu de discussion, en fait, il a explosé. Et du coup, il a été violent, verbalement et même physiquement. Il a cassé un rétro de ma voiture sous le coup de la colère. Et là, quand on s'est séparés, au début, je me suis retrouvée toute seule avec les enfants. C'est-à-dire qu'il n'y a pas eu de discussion sur comment on fait avec les enfants, est-ce que c'est toi qui les prends, est-ce que c'est moi. Lui, il était à fond dans sa saison de massage. Et donc, c'était induit, là, il ne pouvait pas prendre les enfants. Donc j'ai commencé une année scolaire dans un nouveau logement, toute seule avec mes enfants, juste après la séparation, jusqu'au moment où j'ai fait un espèce de burn-out, enfin j'ai eu une migraine qui a duré des jours et des jours, et en fait je savais que j'étais en train de... Enfin que j'avais accumulé une fatigue mentale et une charge mentale trop importante. Je suis allée le voir, après les vacances de Toussaint. Je lui ai amené les enfants et je lui ai dit, en fait, il va falloir qu'on partage parce que là, moi, je vais pas pouvoir tout gérer. Et à partir de là, on a commencé à mettre en place une pseudo garde alternée où il les avait 2-3 jours dans la semaine. Ce qui me laissait quand même 2 soirées de libre dans la semaine pour faire du sport et faire autre chose de ma vie. Et ça a duré un petit moment jusqu'à ce que, de son côté, il a pas mis de choses en place pour que sa vie soit stable. Et à un moment donné, effectivement, tout s'est écroulé parce qu'il n'y a rien qui tenait. Et donc, financièrement, au niveau du logement, et donc il n'y avait plus la possibilité pour lui d'avoir les enfants. Et ça a été la période où moi, j'ai déménagé ici, à l'ITMX. Donc, je me suis éloignée géographiquement de lui. Donc, à ce moment-là, il n'avait pas de voiture non plus. Et donc, forcément, la question de la garde des enfants, elle ne s'est presque pas posée. C'était évident que les enfants partaient avec moi. Pendant plusieurs années,
Je lui ai demandé qu'on passe devant un médiateur familial. Moi, j'étais allée rencontrer le médiateur, je lui avais exposé la situation et je lui avais dit que j'avais besoin qu'on pose des choses par écrit, qu'on se mette d'accord sur des choses, aussi bien financièrement que matériellement. Et il a jamais voulu parce que c'était pas sa priorité. Donc c'est aussi cet été-là où j'ai déposé une requête devant le juge, bah pour qu'on mette les choses au clair officiellement. Et aussi parce que j'avais aucune aide financière depuis la séparation. Donc tous les frais des enfants, de leurs activités, de la cantine, de payer la nounou, tout était à ma charge. C'est-à-dire qu'à ce moment-là, j'étais considérée comme en garde partagée, alors que c'était pas le cas, et que du coup les allocations avaient été partagées. Donc ça ne correspondait pas du tout à ma situation réelle. Et ça bloquait aussi tout. Moi, je pouvais pas faire de démarche pour demander plus d'aide tant qu'on passait pas devant un médiateur avec quelque chose écrit ou tant que le juge ne statuait pas officiellement l'organisation. En fait, on est passé devant le juge en mars. La résidence des enfants était fixée chez moi. Il a un droit de visite et de garde un week-end sur deux et la moitié des vacances scolaires. Et qui a une pension alimentaire aussi de 50€ par mois par enfant. Depuis mars, j'ai reçu aucune pension alimentaire. Il a recommencé à les prendre un petit peu. Et puis de nouveau, il n'y a pas eu de logement. Et là, depuis un mois, il les reprend un week-end sur deux parce qu'il a eu un logement. Est-ce qu'il s'impose dans l'éducation de mes enfants ? C'est toujours des propositions, mais sans solution. C'est-à-dire, ce serait bien que les enfants y fassent ça, mais il n'y a pas de... Je vais t'aider, et puis moi, je peux gérer ça. Non, pas du tout. C'est faut que les enfants fassent ça, mais par contre, débrouille-toi pour trouver les solutions. Mes choix et la manière dont je les élève, ça n'a plus trop matière à discussion. Parce que j'ai eu besoin aussi que la limite, elle soit très claire entre ce qui se passe chez moi et la manière dont je le fais.

Qu'est-ce que c'est pour moi être parent solo? C'est une situation qui évolue dans le temps déjà. Parce qu'après la séparation, c'était super compliqué pour moi de plus avoir de moments de famille. En fait, j'ai pas eu besoin de faire le deuil de cette relation amoureuse et de couple. Par contre, j'ai eu besoin de faire le deuil de d'une vie de famille. En tout cas, même si j'ai plus de d'idées, de schémas très classiques sur le papa, la maman et les enfants, j'ai quand même très fort envie d'avoir une vie collective, en fait, où je sois pas la seule adulte. Et donc oui, ça me manque aussi de pouvoir compter, en fait, de savoir sur qui on peut compter. C'est-à-dire que il y a des amis autour de moi, mais chacun a sa vie. Et c'est difficile de demander. C'est difficile de demander de l'aide. C'est plus facile pour moi de demander de l'aide à d'autres mamans solo, parce que je sais que ça peut être un échange, plutôt que de demander de l'aide à quelqu'un qui n'a pas d'enfant ou qui est en couple et qui a pas, à qui je ne vais pas pouvoir rendre l'appareil. Et puis c'est plus facile de demander à quelqu'un qui est dans la même situation aussi. Et donc ça déjà, ça m'a pris un an où je prenais plus trop de plaisir à être toute seule avec mes enfants et où j'étais un peu un robot pendant un an. Mais ensuite, ça a évolué. Et donc aujourd'hui, qu'est-ce que c'est de parent solo? Ne pas avoir besoin de demander à quelqu'un ou de discuter avec quelqu'un des choix que je fais. C'est-à-dire que moi, je suis sûre de la manière dont j'ai envie d'éduquer mes enfants. Et c'est très clair en moi, du coup, il n'y a pas de conflit intérieur. Évidemment, il y a des moments qui sont pas évidents parce que toute la charge mentale, elle repose sur nous. Ça m'a obligée aussi à m'ouvrir socialement beaucoup. Parce que du coup, plus d'autres adultes à la maison, ça veut dire qu'il y a quand même besoin d'avoir des conversations avec d'autres adultes souvent. Donc besoin de beaucoup plus se sociabiliser, sortir, voir d'autres adultes. Le fait que leur père ait pas été présent aussi beaucoup pendant un an, ça m'a donné encore plus envie qu'il y ait d'autres adultes qui soient présents autour d'eux. Principalement des amis, vu que j'ai pas ma famille ici, qui ont vraiment un rôle et une place dans leur vie. Que je sois pas la seule adulte référente et que des fois ils puissent souffler avec moi un peu aussi. Et qu'ils aient d'autres modèles. Maintenant j'ai les enfants tout le temps et par exemple ça fait un an que je peux pas avoir d'activité sportive, que je peux pas aller faire du tennis le mardi soir ou aller... Mais en fait quand on était en couple, je sortais pas non plus. Parce que la seule fois où je suis sortie faire la danse, il m'a fait la gueule pendant 3 jours et donc... Le fait de me séparer, ça m'a juste libérée aussi de plein de choses. Plus aucune emprise, je peux être amie avec qui je veux, je peux avoir n'importe quel type de relation. Enfin, c'est moi qui décide en fait. Ma vie sociale, elle a vraiment changé et elle a aussi participé à mon épanouissement. Je me sens beaucoup plus heureuse maintenant que quand j'étais en couple, socialement, amicalement. Donc ça n'a pas tant d'impact que ça pour moi. En tout cas, les impacts que ça a, ils sont que positifs. J'aime pas trop les trucs où les enfants et les parents sont séparés, c'est-à-dire les enfants font des trucs d'enfants et les adultes font garder leurs enfants le soir pour faire des trucs d'adultes. C'est très bien, mais en fait, j'imaginais plutôt un truc où moi je puisse vivre des choses avec les enfants. Par exemple, je fais de la danse trad, j'aime bien aller à des jams, et donc ça c'est totalement accessible pour les enfants. Alors des fois il faut trouver la limite et des fois oui je pars à 22h30 ou à 23h plutôt qu'à 2h du matin et évidemment je m'adapte à eux autant qu'ils s'adaptent à moi en fait, c'est-à-dire que moi je veux rien m'interdire et donc je les emmène partout dans la limite du raisonnable évidemment, dans des endroits où je sais qu'ils vont être bien, où il y a des gens que je connais, où j'ai confiance. Les gens qui sont autour de moi c'est des gens qui kiffent les enfants aussi et à qui ça convient d'avoir des enfants dans les pattes tout le temps. Je suis dans un logement social et je l'ai parce que je suis une femme seule avec des enfants. Enfin, j'ai mis 3 ans à avoir ce logement social, mais c'est ma condition aussi qui fait que je peux être là-dedans. Mais c'est sûr que par rapport au logement du privé ou par rapport à un projet d'achat ou d'acheter, toute seule, je crois que j'y pense même pas en fait. Parce que évidemment, c'est quelque chose dont j'ai envie, d'avoir mon chez-moi et d'avoir un lieu qui m'appartienne, entre guillemets, en tout cas dans lequel je peux m'investir comme je veux.
Mais c'est impossible. Vu que je suis dans l'éducation nationale, j'ai l'énorme chance d'avoir les vacances scolaires en même temps que les enfants. En fait, je sais pas ce que je ferais si j'avais un autre métier. Sur cette commune, par exemple, il n'y a pas de centre de loisirs pendant les petites vacances. J'ai des horaires aussi, qui s'adaptent aux horaires d'école de mes enfants, plus ou moins, avec une contrainte en plus quand même, c'est que au collège de Mimizan, il commence à 8h. Moi, il est impossible que je sois à 8h au collège de Mimizan, vu que la garderie commence ici à 7h45. Donc toutes les heures entre 8 et 9, je suis obligée de les refuser. Parfois, les contraintes, vu qu'en plus, je suis contractuelle, c'est-à-dire que je fonctionne en faisant des remplacements en CDD, je me dis que ça peut être bloquant. Il y a un peu une pression en plus, parce que du coup, il faut compenser ailleurs, c'est-à-dire qu'il faut deux fois plus prouver que t'apportes vraiment quelque chose, que t'es vraiment efficace dans ton travail, que avec les élèves, ça passe bien et que tu les fais vraiment évoluer. Mais tu dois deux fois plus prouver les choses que les autres. Parce que tu sais que dans l'année, tu vas devoir les appeler deux ou trois fois pour leur dire que ton gamin est malade et que tu peux pas venir. Ou que la maîtresse est en grève et que du coup, tu peux pas venir bosser ce jour-là. C'est vrai que par rapport à mes futurs remplacements, je me pose la question. Je suis pas du tout sûre de passer prioritaire quand tu as besoin de quelqu'un. Ça m'a vraiment fait peur quand je me suis séparée. Je me souviens très bien, j'étais dans le salon et je me suis dit, meuf, t'as 27 ans et tu vas te retrouver toute seule avec deux gamins. Genre, ta vie amoureuse, elle est terminée, quoi. Et en fait, j'ai eu de la chance aussi parce que j'ai retrouvé un amoureux d'adolescence. Et je re-rentre en relation avec quelqu'un qui me connaît très bien, qui m'a connue sans enfant, mais qui m'accepte avec mes enfants, et juste qui m'aime en fait. Et ça m'a fait trop du bien aussi. C'est pas une relation qui a duré, mais juste de savoir qu'il y avait autre chose qui était possible, ça m'a libérée d'un poids. Et maintenant, quand tu rencontres quelqu'un, c'est cool de pouvoir passer du temps à deux et se connaître à deux. Là, le temps à deux, il est quand même assez restreint. Donc en général, si ça match, rapidement, le temps, en fait, il est avec les enfants. Mais parce que quand tu bosses la journée et qu'il y a tes enfants là le week-end, bon, si tu veux te voir, il n'y a pas trop d'autres solutions. Mais ça fait aussi le tri, dans le sens quelqu'un qui accepte, et c'est pas juste qui accepte, c'est quelqu'un qui apprécie passer du temps avec les enfants et moi, et surtout quelqu'un qui sait qu'ils sont là et que ça apporte un plus à la relation, en fait. Quelque part, c'est aussi rassurant pour moi. Enfin, tu sais, c'est comme un truc que je pose sans avoir besoin de le poser. C'est, ouais, il y a les enfants, en fait. Et pas qu'une semaine sur deux. Tout le temps. Et aussi, le fait que je sois plus du tout raccord avec le père des enfants et que c'est pas du tout le modèle de masculin que je voulais pour mes enfants, le fait d'être entourée et de faire des rencontres amoureuses qui durent ou qui durent pas, ça me permet d'entourer aussi mes enfants d'autres modèles d'hommes. Et donc quelque part, je sais pas si c'est pour me rassurer, mais je me dis que c'est un plus aussi pour eux. L'avenir me pose question. Tu vois, les enfants, ils sont petits maintenant. Donc, il y a quelques frais. Mais évidemment, je me pose beaucoup, beaucoup la question de comment ça va être quand ils seront plus grands, quand ils seront au lycée et que potentiellement, il y aura de l'internat, vu qu'on habite dans une région où le lycée n'est pas du tout à côté. Et surtout pour les études supérieures. Et ça, le fait de devoir le gérer toute seule, c'est pas que ça me fait peur. C'est que je me dis, peut-être qu'il va falloir que j'attende un petit peu avant de pouvoir profiter, moi, de mon argent. J'ai l'impression déjà d'avoir là passé presque 9 ans de ma vie dévouée pour les enfants, mais qu'en fait, c'est pas du tout fini. Non seulement c'est pas du tout fini, mais en plus, ça repose uniquement sur moi. Et aussi, bon, maintenant, c'est plus trop une angoisse, mais ça l'a été à un moment donné. C'est vrai que je me suis posé la question,
s'il m'arrive quelque chose et que je meurs ou que j'ai un handicap très lourd, qu'est-ce qui va se passer? Parce que j'ai vraiment l'impression de... d'être la seule qui peut tenir la barre. Et du coup, ça a aussi été une grosse discussion avec ma sœur et ma mère, de leur demander aussi de gérer financièrement et familialement s'il m'arrive un truc, parce que la réalité, c'est que j'ai pas du tout confiance en leur père pour ça.

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1: Eh bien, vous ne vous êtes pas trompé, vous êtes effectivement à l'écoute de Côte Sud FM sur 90.3, cette radio installée à Seignos, qui entame sa 25e année, ben oui, un quart de siècle déjà, qu'un certain nombre d'animateurs se succèdent sur cette antenne pour vous donner des informations locales, mais aussi vous parler de sujets qui quelquefois les touchent, ou si ça les touche pas, en tout cas, ils ont très envie de vous informer que ça existe. Et bien aujourd'hui, figurez-vous que dans les bons plans, et j'ai trouvé quelque chose d'original qui se passe maintenant dans la zone Pédebert à Sortsosgore. C'est un magasin. Un magasin qui a été mis en place par une jeune femme qui est en face de moi. Juliette, bonjour.
2: Bonjour, Claude.
1: Alors Juliette, le magasin qui m'a complètement scotché, qui est installé dans la zone Pédebert, c'est un magasin qui s'appelle Mexi, et avec un E, M-E-X-I-E. Et j'aimerais que, comme tu l'as fait pour moi, tellement j'étais interrogatif, tu expliques à nos auditrices et à nos auditeurs déjà pourquoi ce magasin s'appelle Mexi.
2: Bien sûr. Alors, pour rectifier un petit peu, le magasin s'appelle Club Mexi.
1: Et Club Mexi.
2: Ça a son importance parce que Mexi,

0: Ici, c'est le nom de la marque mm-hmm. que j'ai créée il y a, ça remonte un petit peu, ça fait 8 ans maintenant, mm-hmm. une marque d'accessoires pour chiens, mm-hmm. donc qui vient du Mexique. J'ai un atelier au Mexique et tout est fabriqué à la main au Mexique. Donc mm-hmm. Mexi est le nom de la marque que j'ai créée il y a 8 ans et Club Mexi est le nouveau concept que j'ai lancé il y a 3 ans maintenant. J'ai commencé à Cap-Breton et effectivement depuis quelques mois à la zone P2B.
1: Alors c'est un rendez-vous de brigands. C'est un rendez-vous de brigands puisqu'à l'intérieur de ce lieu, la magie opère parce que son originalité est que on peut y venir avec son chien.
0: Tout à fait.
1: On peut venir prendre un thé entre copains et copines, entre amis. On peut y déjeuner, on peut faire un certain nombre de choses dont tu vas nous parler. Et on peut aussi, puisqu'il y a tout un pan de mur et du magasin qui est réservé aux accessoires pour chiens, que ce soit des accessoires de beauté pour qu'ils soient les plus beaux possibles, nos chiens, mais en plus de nourriture et d'accessoires de vie de tous les jours, du quotidien du chien. Mais ce qu'il y a de formidable, vraiment, ce qui, moi, m'a enthousiasmé, c'est qu'il y a... comme dans la jante humaine, il y a tous les styles, il y a des blonds, des roux, des brunes, des cheveux courts, des cheveux longs. Là, il y a toutes les races de chiens. Ils sont pour la plupart sans laisse et tout se passe comme mmh. si ne rien n'était.
0: Oui,
1: c'est formidable.
0: Vrai, c'est vrai.
1: Comment tu as eu cette idée? Pourquoi elle a mûri dans ton esprit? Qu'est-ce qui a fait que tu te sois intéressé à un lieu dans lequel les chiens pouvaient cohabiter avec des maîtres et avec une entente aussi parfaite?
0: Alors déjà, je voulais réunir mon amour de l'artisanat des animaux et surtout créer un lieu où les gens se rencontrent. Parce qu'en fait, le chien, c'est un lien social énorme. Je pense que toutes les personnes qui ont des chiens sont d'accord avec moi. On rencontre énormément de personnes en promenant son chien, etc. Donc j'avais envie de forcer encore un petit peu plus ça en proposant justement un lieu, mais aussi des balades, des activités, du dog paddle, du dog run, du dog yoga. On fait plein d'activités. Justement, là-bas, c'est aussi pour rassembler les gens. Et c'est vrai que je m'en rends bien compte que je pense que dans un café lambda, on va dire, tu ne parles pas forcément à la personne qui est à côté de toi, mm-hmm. alors que là, forcément...
1: Sauf pour obtenir son 06, mais enfin, c'est toujours la même formule.
0: Et là, en fait, tu n'as pas trop le choix parce que ton chien, il parle avec le chien.
1: Avec le chien.
0: Mm. Et donc, du coup, ça crée un lien social et ça, j'avais vraiment envie. Et même moi, plus personnellement, c'est vrai qu'après avoir géré une marque pendant des années, ce qui est encore le cas maintenant, mais je me perdais peut-être un petit peu dans ce qui m'avait animé de base, qui était l'amour des animaux, l'amour de tout ce lien. Et donc voilà, donc là c'était une belle manière de un petit peu re-rassembler tout ça après quelques années et de recréer un lien, même si paradoxalement, parce que je pense que ici dans les Landes, c'est un lieu qui est très dog friendly, mmh. mais c'est vrai que moi qui ai un grand chien, un gros chien par exemple, c'est vrai que quand j'arrive avec mon chien dans un restaurant, on me regarde toujours un petit peu bizarrement. J'avais envie d'un lieu où les gens peuvent venir avec leur chien et sont plus que les bienvenus.
1: Oui, oui, sans être dévisagé par le propriétaire qui te demande si par hasard tu peux pas aller manger ailleurs.
0: Voilà,
1: exactement. Alors effectivement, tout cet environnement canin, il est non seulement il est présent, mais il est d'autant moins dérangeant que oui, le lien se crée. Et je vais même un petit peu plus loin dans l'explication et dans l'exercice. Le chien est tellement un lien qu'on l'utilise même maintenant dans les hôpitaux. Tu le sais, ça.
0: Ouais,
1: tu le sais que le chien est un peu partout. Et j'ai rencontré il n'y a pas moins d'une semaine une de tes amies intimes, I Love My Dog, qui était dans un salon avec moi à proximité à Port-de-Lanne, très exactement. Elle était là avec un stand. Et là aussi, quand on voit comment elle s'organise,
0: c'est
1: Olivia,
0: fabuleux,
1: c'est assez fabuleux.
0: Mm-hmm.
1: Cette ouverture, elle a démarré sur Cap-Breton.
0: Ouais.
1: Quelle a été pour toi la nécessité ou l'obligation? Est-ce que c'est la volonté de s'agrandir? Mmh. Est-ce que c'est parce que le lieu te semblait plus propice à la zone P2B? Il s'est libéré un endroit où tu te sentais plus à l'aise. Qu'est-ce qui
0: Je
1: a fait
0: que... Je pense que la raison principale reste le manque de mètres carrés que j'avais dans le lieu
1: dans
0: à Cabreton,
1: premier.
0: Ça commençait à devenir un petit peu plus petit, un peu trop petit. C'est justement, j'avais un peu de plus en plus de monde qui commençait à connaître le concept. Donc, j'avais envie de faire plus d'activités, de faire plus d'ateliers créatifs. Donc, par exemple, des ateliers où on peut peindre la gamelle de son chien, ou alors des ateliers pâtisserie où on vient faire des pâtisseries pour son chien, etc. Le lieu ne le permettait pas. Donc, c'était la raison principale. Et je trouve que la zone Paix-de-Bert, elle a plein de chouettes concepts originaux, que ce soit des restaurants avec des salles de sport. Enfin, il y a plein de choses qui se passent dans cette zone. J'avais vraiment envie d'en faire partie. C'était un peu un goal dans ma tête. J'avais envie d'être là un jour. Donc, je suis très contente d'être arrivée là.
1: Alors, pour tous ceux qui pourraient être effrayés par le gigantisme de la zone Paix-de-Bert, il se trouve que le Club Mexi est très facile à trouver parce qu'il est en tout début de cette zone, en face de l'énorme magasin Point P et à côté de la boulangerie Lucas. Donc à 50 mètres, on trouve de quoi se garer devant le Club Mexi. Et puis on y voit sur la terrasse extérieure, on y voit une petite piscine pour chien, on y voit une piscine à balles pour que le chien puisse s'amuser avec. Et alors étonnamment, quand on est comme moi simplement observateur, on s'aperçoit que ils se disputent pas pour aller dedans, ils se font des, on va dire, des petites politesses.
0: Ouais, c'est assez. Alors je sais que ça peut surprendre et ça peut aussi effrayer certaines personnes avant de venir au café. Justement, on peut s'imaginer que c'est un peu un chaos et les gens sont effectivement, comme toi, assez surpris. Je pense que le fait qu'on autorise aussi les chiens à être sans laisse, ça joue beaucoup parce que forcément, le chien, quand il est en laisse, il n'est pas libre de ses mouvements et il peut y avoir des tensions.
1: Et il peut avoir peur.
0: Voilà, exactement. Donc nous, on n'oblige pas les gens à avoir leur chien en laisse et du coup, ça fait une sorte de chaos, mais tellement chouette à regarder, et on n'a jamais de dispute, c'est extrêmement rare. Donc même les propriétaires de chiens sont relativement surpris parce que tout se passe dans le calme est peut-être pas le terme le plus approprié, parce que justement c'est très vivant et c'est ce que j'avais envie. C'est un endroit
1: qui
0: est chaleureux,
1: mais t'es du mauvais côté de la barrière, Juliette. Moi je te garantis que quand on est client, on est parfaitement apaisé là-dedans.
0: On a beaucoup de gens qui viennent travailler. Alors c'est ce que
1: exactement,
0: je me dis.
1: Exactement, j'ai vu des ordinateurs en train de bosser là-dessus.
0: Donc je me dis, au début, je n'imaginais pas. Alors les gens avec leurs ordinateurs étaient les bienvenus pour travailler. Il n'y a pas de minimum de commandes, il n'y a pas de maximum de temps passé.
1: On ne te demande pas de t'en aller sans avoir repris un Coca-Cola.
0: Je me suis dit, naturellement, je me dis, les gens ne vont peut-être pas choisir cet endroit pour venir travailler calmement. Et en fait, si. On a énormément de gens qui viennent pour travailler. Je pense que, alors, il y en a qui viennent avec leur chien parce qu'ils se disent, quitte à être enfermé toute la journée, autant que mon chien s'amuse, aille dans la piscine à eau, piscine à bulles, qui s'amuse avec d'autres chiens. Mais on a aussi plein de gens qui aiment les chiens et qui disent, quitte à travailler, autant d'être dans un environnement qui est rigolo, qui est chouette, mais aussi, ils arrivent à se concentrer. C'est un lieu qui, au final, est assez calme. Mmh. On a beaucoup de chiens qui se posent. Alors, peut-être quand ils arrivent, ils sont excités, ils découvrent le lieu.
1: Ils font connaissance avec les copains, déjà.
0: Et après, 5 minutes plus tard, calme.
1: Alors, on pourrait se poser la question, en tout cas, c'est une question qui me semblerait tout à fait naturelle. Quand on s'aperçoit qu'il y a 5-6 chiens, j'y suis allé plusieurs fois, dans ce schéma-là, il y avait toujours entre 5 et 6 chiens, il n'y a aucun problème d'hygiène non plus. Tu n'es pas confronté, c'est extrêmement bizarre quand même, qu'on n'ait jamais dans ce lieu un chien qui marque son territoire, comme on l'explique quand il arrive quelque part. Là non, il y a un respect.
0: Je ne sais pas ce que
1: tu envoies comme onde.
0: J'espère en tout cas, parce que c'est ce qu'on veut, c'est des chiens. Donc je veux dire, les accidents, ils peuvent arriver inévitablement.
1: Comme un enfant.
0: Voilà, c'est ça. Et les gens, je pense qu'on essaie en tout cas de mettre assez à l'aise et assez que pour leur dire, ça peut arriver, ne soyez pas gêné, mal à l'aise. Dites-le nous si jamais ça arrive. Comme ça, nous, on a notre kit spécial nettoyage. Et justement, ce qui fait qu'on arrive à avoir un lieu qui est propre. Parce que c'est vrai que souvent, on a cette réflexion en disant « Ah, mais en fait, c'est super propre. Hein, y a pas...
1: Ah, oui, c'est... »
0: Alors, on a un aspirateur extraordinaire et on passe beaucoup de temps à nettoyer, effectivement. Mais c'est vrai qu'il y a un respect général et les gens viennent nous le dire qu'il y a eu un petit pipi, un petit truc. Et nous, ça nous permet d'être à fond et de garder un espace qui est hyper agréable. je l'espère. Et...
1: Alors, on a parlé des clients, des vrais clients auxquels on tient, qui sont membres du club Mexi, ce sont les animaux, les chiens, de toutes races confondues. Mais le magasin, ce n'est pas que ça. Le lieu, ce n'est pas que ça. C'est un lieu où on peut déjeuner, où on peut venir prendre simplement un café dès le matin. Moi, je suis venu à 8 heures du matin parce que, avec... 3 ou 4 mails plus 5-6 messages, tu ne m'avais pas répondu, donc je suis...
0: Il ne faut jamais m'envoyer de messages.
1: Je suis venu te chercher au lever et à l'ouverture du magasin. Et donc, dès le matin, on peut venir y prendre son petit café, c'est ce que font certains commerçants avoisinants. Mmh. Et puis, on peut y déjeuner et on peut aussi acheter... Il y a toute une partie boutique. Mmh. Sois gentil, on va séquencer cette émission là-dessus. Est-ce que tu préfères qu'on parle d'abord boutique et que tu nous expliques d'où viennent tous ces produits, ou est-ce que l'on parle nourriture? C'est toi qui choisis.
0: Je pense que ce nouveau concept est un bon mélange entre la nourriture qui n'existait pas avant dans le concept du café, celui à Cap-Breton. Donc je pense que c'est très intéressant déjà de d'expliquer qu'on a cette nouvelle chose qui est vraiment la nouveauté et qui permet à tout le monde de venir, pas forcément ceux qui ont... On a plein de gens qui viennent parce qu'il paraît qu'on a des très bonnes focaccia et que donc du coup on peut venir chercher à emporter, etc., la nourriture. Donc on s'est vraiment spécialisé là-dedans. Mmh. Mais c'est ça que je trouve chouette, c'est que je pense qu'on a une offre assez complète. Effectivement, comme tu dis, tu peux venir à 8h prendre ton café, à 16h prendre ton goûter. On a une pâtissière, Léa, qui est là tous les jours. Donc, on a des pâtisseries qui sont faites maison et qui sont très fraîches du jour. Mmh. Et tu peux venir manger, effectivement, le midi. Et comme tu l'as dit aussi, faire tes achats. On a quand même une offre assez... J'essaie, en tout cas, d'avoir une grande sélection. Ma force, je pense, c'est que j'ai ma marque qui a déjà son univers, donc on a gravité autour de l'univers de Mexi pour en créer l'endroit qu'il y a maintenant. Donc c'est un peu un mélange entre le Mexique, le Maroc et l'Indonésie. Et du coup, je pense que c'est très coloré, il y a plein de choses. Donc j'essaye d'avoir une offre un petit peu plus grande maintenant en ayant ma marque, mais aussi d'autres marques que je sélectionne, des marques d'Europe et pour avoir aussi... Plein de choses différentes à proposer, pas seulement...
1: En tout cas, le dénominateur commun reste le soleil et le sourire. Qu'est-ce que l'on peut trouver à la carte de chez Mexi, puisqu'on va démarrer par la nourriture? Qu'est-ce qu'on va trouver à la carte de chez Mexi?
0: Donc déjà, on a une assez large sélection de pâtisseries. On change tous les jours de pâtisserie grâce à Léa, notre pâtissière, qui s'amuse en cuisine et qui nous fait plein de bonnes choses. Donc tous les matins et tous les après-midi ou tout au long de la journée, elle remplit la vitrine en fonction des envies. Le matin, on a une offre de petit déjeuner assez classique. On reste sur des croissants, des chocolatines, etc. Mais il y a toujours une offre dans la vitrine. Et alors, de midi à 15h, on a des focaccia et des bowls. On s'est spécialisé surtout dans les focaccia. On travaille avec la green, donc c'est tous les matins, on est livré aussi des focaccia qui sont donc très fraîches. Et alors, l'après-midi, le goûter, c'est un créneau qui fonctionne aussi très bien parce qu'on a apparemment des cookies qui sont très bons.
1: Les gens reviennent pour les cookies. Ouais. Alors, quel est le jour de la semaine dans lequel on a le plus de fréquentation? Parce que moi, j'ai été surpris, je suis venu, je l'ai dit à 3 reprises, et j'ai une fois choisi un dimanche, et le dimanche, c'est blindé. C'est la balade du dimanche.
0: On a encore du mal. Là, tu vois, on était ouvert 7 sur 7, et puis on se dit, on va peut-être prendre un petit jour de repos quand même par semaine. On a du mal à le fixer réellement, parce qu'on n'a pas un jour qui est forcément plus calme que l'autre.
1: D'accord.
0: Le dimanche, dans notre rue, il y a pas mal de magasins qui sont fermés. Donc, on s'est dit, ça va être un petit peu calme. Mmh. Et en fait, non. Donc, le dimanche, effectivement, c'est
1: le moment où les gens...
0: Il y a beaucoup de monde. Voilà, le samedi aussi.
1: Les propriétaires de chiens viennent promener leurs animaux. Après avoir fait un tour en forêt ou ailleurs qui n'est pas très loin, ils viennent se substanter. Exactement. Ou boire un verre au Club Mexi.
0: En fait, c'est pas forcément des jours, je dirais. On a plus des créneaux où il y a plus ou moins de monde. Peut-être juste, on va dire souvent, les gens nous le demandent, par exemple, si jamais ils ont des chiens un petit peu plus réactifs, qu'ils ont envie de profiter du lieu, mais en n'ayant pas justement 10 chiens qui sont là, ça peut stresser un petit peu leurs chiens. Donc, je leur conseille peut-être, s'ils veulent moins de chiens, de venir, on va dire, à avant 10h, mmh. et après manger, donc à partir de 14h30 jusqu'à 16h, le goûter où on a une autre petite vague.
1: Oui, au moment où les maîtres ils sont au bureau, effectivement, ils n'ont pas forcément leur chien, ils sont à la maison, et la sortie, c'est de venir chez Mexi.
0: Ouais, ça, c'est ça.
1: Le tien, il y est tous les jours? Non, il t'accompagne tous les jours?
0: Non, alors Mexi, elle ne vient pas. Elle ne vient pas avec moi parce que...
1: Tu
0: ne
1: veux pas
0: que...
1: qu'elle fréquente n'importe qui, en fait.
0: Tout
1: elle,
0: à fait.
1: C'est la fille de la patronne.
0: C'est
1: une princesse.
0: Non, Mexi, elle aime un peu trop les gens, elle aime un peu trop aller voir tout le monde.
1: D'accord.
0: Et alors, c'est un avantage, hein. Mais le problème, c'est qu'elle va aller voir dans tous les magasins, elle va rentrer dans les voitures des gens qui arrivent.
1: D'accord.
0: En fait, elle va être là tout le temps. Elle est très...
1: Elle est très public relation. Elle
0: et
1: t'amène
0: en fait,
1: du monde.
0: C'est un peu une pile électrique, donc elle prend pas trop de plaisir à rester pendant 10 heures
1: au magasin.
0: Voilà, c'est ça. Donc, on a Mao, que vous aurez peut-être l'occasion de rencontrer. C'est le chien de Jordan, notre cuisinier. Ouais. Alors, lui, il est d'un calme olympique. Il est magnifique, il est gentil, il est calme. Et lui, on n'a pas trop de soucis à se faire, de le surveiller, de savoir s'il est chez le voisin, chez la voisine. Donc, voilà. Mao est là, mais Mexi...
1: Alors, on va lui rendre hommage quand même à Mexi. Qu'est-ce que c'est son histoire à Mexi?
0: Mexi, ma petite Mexi, enfin je dis ma petite Mexi, mais maintenant ça fait, elle va fêter ses 9 ans bientôt. Mexi, elle est un peu, d'où son nom, elle est un peu à l'origine de tout ça. On va
1: bah
0: dire
1: oui,
0: plutôt que
1: ça.
0: C'est la marque qui a son nom. Mais Mexi, elle est venue... Elle est venue lors d'un voyage, ça date maintenant, c'était en 2016 et 2017 où j'ai eu la chance et le bonheur de voyager pendant un an et demi en Amérique latine. Et j'ai eu un gros coup de cœur donc pour le Mexique, pour son artisanat, pour le pays en lui-même, les paysages, la nourriture et pour cette petite boule de poils qui était un petit chien de rue que j'ai eu la chance de rencontrer quand elle était bébé. Donc elle m'a accompagnée dans toute cette fin de voyage.
1: Pas difficile de la ramener?
0: Non, étonnamment non. Du Mexique, c'est assez facile. En
1: D'accord.
0: fait, ça dépend les pays. Mais là, comme il n'y a pas la rage au Mexique, c'est souvent ça.
1: Qui pourrait être un empêchement.
0: Voilà, c'est ça. Mmh. Je l'ai vécu là. En hiver, j'ai ramené un petit chien, pareil, un petit chien de rue. Mal en point que j'ai soigné moi de toute façon si je pouvais en ramener je pense que j'en aurais 15 000 à l'heure actuelle.
1: Olivia
0: mais...
1: est à 54 hein,
0: voilà,
1: je crois
0: voilà,
1: elle
0: voilà,
1: a 54 serais, des bagels
0: et là par exemple l'Indonésie c'est plus compliqué, ça a été un sacré chemin combattant parce que là il y a la rage etc. Le Mexique en l'occurrence c'était relativement facile, donc elle a voyagé avec moi et puis elle est venue et en fait c'est en l'adoptant je lui ai fabriqué son premier collier qui ressemblait de loin à ce que mes colliers ressemblent maintenant, mais l'idée, elle est un petit peu née de mon amour et ma rencontre pour ce chien et de ce collier que j'ai fabriqué et que j'avais des copines, tu peux m'en faire un, moi aussi tu peux m'en faire un, et voilà.
1: Juliette, quand tu es partie, il n'y avait pas cette arrière-pensée, c'est vraiment cette rencontre qui a fait
0: c'est
1: que...
0: Ça.
1: Alors, on rencontre Mexi, cette petite chienne, on la sauve, on la soigne, il se crée un lien particulier. De là à la ramener, jusque-là, tout le monde peut comprendre. Mais de là à aller jusqu'au bout du raisonnement et de se dire, je vais en plus essayer de trouver du matériel pour la rendre belle, un collier, une laisse, des harnais et tout ça. Qu'est-ce qui a fait que tu te mettes proche d'un artisanat local? Pourquoi ça? Parce qu'il y en a partout dans le monde, certainement, des gens qui font ça.
0: Mais le Mexique, il y a quelque chose d'assez incroyable. Et en fait, je pense que c'est en rencontrant les artisans là-bas. Je travaille avec les mêmes artisans depuis maintenant 8 ans et demi. La marque est sortie il y a 8 ans, mais ça fait 9 ans que je travaille avec eux. C'est la même famille. C'est une communauté de Tzotzil qui vit dans les hauteurs du Mexique où personne ne va et personne n'a le droit d'aller.
1: Tu m'as fait une confidence. Tu ne les connais pas.
0: Je ne les connaissais pas au début.
1: Oui, tu ne les connaissais pas au début. Tu as réussi à travailler avec des gens sans les connaître, uniquement sur la qualité de leur travail.
0: Oui, c'est ça.
1: Mais comment, justement, si c'est sans les connaître, ce que j'accepte complètement. D'abord, aucune raison de te mettre en porte-à-faux par rapport à ça. Mais qui te les a indiqués et comment ils ont eu confiance en toi, la petite européenne
0: la
1: petite blondasse avec ses petits yeux tout bleus qui vient ici voyager et auquel on ne croit pas seconde parce que tu as quand même 10 ans de moins. C'est-à-dire que tu as aux alentours de 18 ans quand il t'arrive cette histoire.
0: Tu m'as rajeuni.
1: Non, mais c'est mon regard qui fait ça.
0: J'avais 21 ans. J'avais même un peu plus parce que
1: ouais, oh ben ça suffit, on s'en parle plus, on passe à autre chose.
0: Non, écoute, t'as raison, c'est vrai que ça a été au début. En fait, quand j'y pense, ça s'est fait assez naturellement. Je savais que le Chiapas était une des régions qui était très connue pour l'artisanat en général. Et en fait, donc ce que je faisais, en fait, je pense que tout le monde voit un petit peu, c'était dans le style collier brésilien, je faisais des bracelets, etc. Et c'est comme ça que... Donc,
1: pour l'être humain.
0: Voilà. Et quand j'ai eu Mexi, bon, voilà, je l'ai fait pour elle. Donc c'est assez semblable à ce que les femmes, les tisserandes de la région du Chiapas font tous les jours. Mmh. Donc je savais que c'était une région où j'allais pouvoir trouver quelque chose, y en parler, expliquer l'idée et avoir quelqu'un qui allait me suivre. Et j'ai rencontré la bonne personne, je pense, Joël, avec qui je travaille encore maintenant. Voilà, mmh. Et qui fait le lien, en fait, avec l'atelier et les tisserandes.
1: Quelqu'un qui vit là-bas.
0: C'est ça.
1: D'accord. Tu as rencontré complètement
0: exactement.
1: Au hasard en voilà. Buvant un jus d'orange.
0: En fait, je l'ai rencontré parce qu'il travaillait déjà avec ses tisserandes.
1: D'accord.
0: Et donc, lui faisait des sacs, des ceintures, etc.
1: Mais
0: et
1: qu'il
0: donc...
1: ne vendait que là-bas,
0: oui.
1: Qu'au Mexique.
0: Voilà. Oui, il est mexicain. Mmh.
1: Oui, d'accord.
0: Et donc, en fait, je lui ai raconté l'idée et tout. Il a dit, ah oui, je pense que ça peut se faire. Donc, j'ai fait un échantillon, un deuxième, etc. Et l'idée, elle est venue un petit peu comme ça. Mais c'est vrai que j'ai mis... 2 ans et demi, je pense que c'est la 3e année que j'ai pu aller rencontrer les tisserandes. Mmh. Les hommes de l'atelier, bon, c'est un petit peu... c'est les hommes à l'atelier qui s'occupent du traitement du cuir, de l'assemblage des pièces, etc. Et les femmes en amont qui, elles, fabriquent et tissent tout à la main, tout ça. Mmh. Sauf que, comme je vous disais, c'est une communauté de Tzotzil, donc c'est assez spécifique.
1: Très fermé.
0: Ils ont leur langue, ils ont leur culture, ils ont leur police, ils ont vraiment leur façon d'être. C'est un petit peu... personne ne rentre chez eux à moins de connaître, etc.
1: Oui, bien sûr.
0: Donc j'ai dû un petit peu me battre en expliquant que moi c'était le côté justement humain qui était très important pour moi et que j'avais besoin de savoir avec qui je travaillais et de les rencontrer. Donc après 2 ans et demi à
1: ramer.
0: Exactement.
1: À ramer dans le sable.
0: Et ben j'ai pu faire cette rencontre incroyable que j'ai pu faire. Enfin j'ai pu aller chaque année après les rencontrer parce que le lien avait été fait. Mm-hmm. C'est assez fou parce qu'on parle même pas la même langue. Elle parle pas espagnol. Enfin. Elle parle pas espagnol, donc il devait avoir un traducteur, etc. Et en fait, sans même la parole, il y avait un lien incroyable qui s'est créé parce qu'en fait, j'ai besoin d'elles, elles ont besoin de moi pour vivre. Et en fait, le luxe qu'il y a, c'est que en fait, celles qui n'ont pas la chance de travailler avec des marques, elles doivent aller faire 1h30 de route le matin, 1h30 de soir pour vendre leur travail dans la ville la plus proche, plus touristique.
1: Sur un marché.
0: Voilà, c'est ça. Mmh. Et en fait, c'est comme elles sont avec leurs vêtements typiques, c'est un peu, les gens les prennent en photo et dans leur culture, c'est comme si on leur volait leur âme. Donc en fait, elles, c'est un bonheur pour elles de pouvoir rester dans leur communauté, ne pas trop sortir de là, pouvoir travailler, gagner leur vie, vivre de cette culture, de qu'elles se transmettent en fait, de ces coutumes qu'elles se transmettent depuis des années, des générations en générations. Donc c'est un bonheur de pouvoir assister à ça, les voir et faire persister un petit peu tout ce travail-là.
1: Alors, comme tu l'as compris lorsqu'on était en off, je t'ai dit que quand cette lumière clignotait, c'est que Eric, il était up-to-date pour nous faire écouter de la musique et vous avez échangé avant l'émission. À mon avis, il va venir dans ton environnement musical.
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1: Je rappelle que nous sommes à l'écoute de l'émission qui s'appelle Les Bons Plans, qui a lieu le lundi de 16 à 17 heures sur la fréquence 90.3 de cette excellente radio qui s'appelle Côte Sud FM et qui est installée à Seignos. En face de moi, sur ce bureau, avec un micro dont elle s'y plaît, elle a plein de choses à raconter, nous avons Juliette. Et Juliette, elle est venue nous faire part, nous faire découvrir ce qu'est le club Mexi installé dans la zone Pédebert, au tout début de la zone. Pour ceux qui connaissent un petit peu, c'est juste en face du magasin Point P pour les bricoleurs, mais c'est aussi pour les gourmands à côté de la boulangerie chez Lucas. Donc c'est pas très loin. Alors, vous garez votre voiture en épi là devant, et puis vous apercevez sur la droite une petite piscine avec très peu d'eau. Personne peut se noyer, mais un petit peu d'eau pour barboter. Vous apercevez un lieu dans lequel il y a plein de petits ballons en caoutchouc. On a l'impression que c'est une piscine à balles, en fait, pour qu'on fasse un petit peu de sport. Et puis, il y a des gamelles partout. Et puis, il y a un enclos et tout ça. Et puis, on rentre dans le magasin. Dans le magasin, on a tout au fond un bar sur lequel on y aperçoit un percolateur, donc on peut y prendre alors facilement un café, même un double, on peut même prendre un chocolat, on peut prendre un thé, on fait pas mal de trucs. Et sur la gauche, sur le mur de gauche, alors il y a quelque chose qui est original, elle va nous l'expliquer pourquoi elle fait ça, mais il y a énormément de photos, beaucoup de photos. Et toutes les photos, figurez-vous que dans certains restaurants à New York, ce sont des people, ce sont des gens qui viennent du showbiz, des acteurs de cinéma ou autre. Eh bien, chez Mexi, ce sont des portraits de chiens. Alors raconte-moi d'où viennent tous ces polaroïdes. Ne me dis pas que ce sont des chiens qui sont déjà passés chez Mexi.
2: Mais si, bien sûr, c'est nos stars. On veut les mettre en valeur sur le mur des stars.
1: Il y en a partout. Il y a 3-4 colonnes avec, je pense qu'il y a des centaines de photos.
2: Écoute, l'année dernière, quand on a quitté Cap-Breton, on avait 800 chiens sur le mur. Donc là, peut-être qu'on avoisine les 1000.
1: Les 1000, oui. Alors c'est assez extraordinaire comme décoration. Tout le monde dit peut y trouver son petit moment de tendresse en se disant « Oh, mais celui-là, j'en ai eu un comme ça ou celui-là.
2: Ouais. » Hein, ça fait rigoler les gens parce que déjà, il y a les noms qui font rire. Tu as Netflix, t'as des noms de...
1: T'as des gens qui cherchent des noms improbables pour leur
2: chien. C'est rigolo. Et puis non, c'est surtout le côté... on a des gens qui viennent depuis l'ouverture du premier Club Mexi. Ils sont là, ils reviennent. Et c'est vrai que le fait de voir leur chien, d'appartenir en fait à ce club, en fait, « Ah bah mon chien, il est là, il fait partie du Club Mexi. » C'était ce qu'on avait envie aussi... Et puis nous aussi, on partage pas mal de choses avec eux. On est au courant, ceux qui viennent de façon récurrente, on est au courant quand ils ont un souci de santé, est au courant quand malheureusement Chippy nous a quittés. Donc du coup, sa maîtresse, elle revient et le fait de voir Chippy sur le mur, ça lui fait plaisir. Donc voilà, il y a quelque chose aussi. Et nous, on est au courant de beaucoup de choses. On connaît le nom de la majorité de nos clients fidèles. Et ça, c'est une façon aussi de les garder près de nous et de les mettre en valeur.
1: Alors on a évoqué un petit peu ce qui était la partie restauration, la partie conviviale pour les adultes, pour les maîtres chiens dans ce club Mexi, mais la partie commerce, la partie qui fait accessoire de mode pour toutes nos belles stars, elle se définit comment? Il y a de la laisse, il y a du harnais, comment ça se passe?
2: Mais effectivement, donc il y a donc la marque Mexi qui elle rassemble collier, harnais, laisse en ce qui concerne les chiens. Et après, ce qui est rigolo aussi, c'est qu'on a quelques déclinaisons, toujours avec ces mêmes tissages. On a des ceintures pour les humains. Donc, la base était surtout de pouvoir faire matchy-matchy avec son chien, mais pas forcément. Ça peut du coup plaire à tout le monde. Mais on a les petits porte-clés, on a les petits bracelets, etc. Donc, on a quand même une gamme. En fait, ce qui est rigolo, c'est qu'on a vraiment une partie pour chien et une partie pour humain. Donc, la partie pour chien, donc il va y avoir des colliers, des laisses, des harnais, pas que de ma marque, parce que je voulais aussi...
1: Ouvrir.
2: Et puis, ma marque, objectivement, je la trouve très sympa.
1: Mais elle est très colorée.
2: elle est très colorée, mais justement, pour ceux qui veulent des choses plus sobres, j'ai fait des sélections aussi de marques un petit peu plus sobres. Et puis
1: on peut trouver un collier Hermès chez Mexi.
2: Gucci.
1: Ah, Gucci, on a Gucci.
2: non, ça, je ne pense que je ne rentrerai pas. c'est pas forcément dans les valeurs que j'ai envie de
1: allez
2: partager.
1: On passe à autre chose, on passe à autre chose.
2: C'est ça. Et non mais après sinon on peut trouver un petit peu tout ce qu'on a besoin en fait pour le bien-être et la beauté de son chien. Ça va du shampoing au sac à caca qu'est-ce qu'on a,
1: on a les couffins.
2: On a une large sélection de coussins de panier. Mmh. Franchement, on a un petit peu tout, et du côté humain, on a donc ce que je vous ai décrit, mais on a aussi toute une partie pour ceux qui aiment les chiens. Parce que je sais qu'il y en a qui veulent faire plaisir à leur chien, mais c'est chouette aussi de pouvoir faire plaisir à tante Janine qui a un caniche et qui adore les animaux, et donc du coup pouvoir lui offrir
1: les fameux chaussons que le caniche porte. Ouais.
2: On a les chaussettes, on a des pulls, on a des t-shirts, on a des casquettes, on a des chapeaux. Donc on a vraiment aussi une partie pour les humains qui aiment les animaux.
1: Alors ça c'est la partie accessoire, mais je crois qu'aussi il y a la partie friandise pour eux.
2: Oui.
1: Parce qu'on vient de parler de la partie dans laquelle les maîtres peuvent se substanter. Mais pour les chiens, tu as aussi des choses. Alors ma question, elle va être double, ça te donnera l'occasion de répondre longuement. As-tu des connaissances pharmaceutique ou médical pour conseiller plus une croquette qu'une autre en fonction du format du chien ou de sa race?
2: Alors non, j'ai pas ça. C'est d'ailleurs pour ça qu'on trouvera pas de croquettes dans notre lieu. Ouais, voilà. Parce que c'est pas mon domaine, on va dire, en tout cas dans, justement comme tu disais, pharmaceutique, etc. Je me suis pas formée là-dedans, donc j'ai pas envie de conseiller d'une mauvaise façon. Donc on a des chouettes magasins avec qui on travaille, qui on peut emmener les gens, les diriger justement. Et eux sont très spécialisés là-dedans. Mmh. Non, nous, par contre, ce qu'on a, c'est qu'on revend plutôt des friandises, pas vraiment de la nourriture de tous les jours.
1: Le petit nonos en corne.
2: Exactement, de la mastication. Mmh. On travaille avec des marques françaises, notamment De l'Amour, qui est une super marque de friandises, au canard, au poulet, au bœuf. Donc, ils ont une sélection assez large. Donc, ça, on a au magasin.
1: Des petits jouets aussi ?
2: Oui, on a plein de jouets, de doux. Et ce qui est chouette aussi avec cette marque De l'Amour, qui fait des
1: quel joli nom,
2: ouais,
1: De
2: c'est
1: l'Amour.
2: Beau, ouais.
1: C'est installé où ça ?
2: C'est à Paris.
1: À Paris.
2: Ouais, voilà. Et c'est des ingrédients 100% naturels. Ils ont leur recette, elle est créée avec un vétérinaire qui est spécialiste dans la nutrition du chien, etc. Ils sont très très bons là-dedans, et ils font notamment des glaces qui est un petit peu notre best-seller au café. C'est des glaces au poulet rôti avec plusieurs recettes différentes.
1: Pour chien.
2: Tout à fait. Il y en a avec de la myrtille, de la framboise, avec de la pomme. Donc, mais l'arôme au poulet rôti.
1: Je n'ai pas encore vu un chien déguster une glace aux myrtilles, au poulet
2: myrtille. En fait, ça les apaise. C'est ça qui est génial. C'est que, mais c'est connu, lécher quelque chose de très frais pour un chien, c'est apaisant. Mmh. Et justement, les maîtres sont souvent surpris de voir leur chien qui est calme et qui lèche sa glace. C'est assez mignon.
1: Ah oui, ça doit être assez sympa, ça. Ben, la prochaine fois que je viens, j'offrirai une glace. Tu me feras signe en me disant, je connais très très bien ce chien-là, tu peux lui offrir une glace. Au moins,
2: Cela dit, on fait quand même des petits biscuits maison, mais qui sont faits par Léa, notre pâtissière, et qui, elle, justement, est cuisinière. Et en plus de ça, avec un diplôme pharmaceutique, donc c'est marrant. Mais elle a des connaissances que nous, personnellement, on n'a pas, ce qui lui permet de faire des biscuits pour les chiens.
1: Pour les chiens.
2: Voilà, avec du flocon d'avoine, avec du beurre de cacahuète, etc. Tous les ingrédients 100% naturels aussi. Et ça, on les propose, on les met d'ailleurs dans une autre petite préparation que vous auriez peut-être l'occasion de voir. Ça s'appelle un Mexicino. C'est rigolo parce que ça, ils s'en mettent plein les babines, plein les poils. Mais ils adorent ça. C'est de la crème de coco fouettée sur laquelle on met du beurre de cacahuète et ces fameux petits biscuits faits maison.
1: Ça, ils les consomment dans le magasin, au Club Mexique.
2: Ouais, c'est ça. Donc souvent, les gens viennent, ils prennent un truc pour eux
1: et un truc pour le chien.
2: Oh,
1: ça, c'est très, très sympa.
2: Rigolo.
1: Ça, c'est assez rigolo. Alors, pour les gens qui nous écoutent, est-ce que tu as, Juliette, la gentillesse de nous dire comment ils peuvent prendre contact avec le magasin, enfin avec le lieu, soit pour réserver leur emplacement pour déjeuner, soit pour te demander s'il te reste en stock tel ou tel truc. Comment ça se passe ?
2: Alors, les réseaux sociaux restent, je pense, le moyen le plus efficace. Parce
1: moderne
2: qu'on est,
1: d'aujourd'hui.
2: Oui, voilà, c'est ça. Et on est assez réactifs. Donc, l'Instagram, c'est Club Mexi. Donc, ils trouvent...
1: M-E-X-I-E.
2: Exactement. Mm-hmm. Club et Mexi, M-E-X-I-E. Donc, ça, je pense que c'est la meilleure façon d'entrer en contact avec nous. Mais sinon, ils peuvent me contacter via mon adresse mail. Donc, c'est contact@mexi.fr.
1: Contact au singulier, je crois. Donc effectivement, les heures d'ouverture de ce Club Mexi, parce que j'ai parlé de 8 heures, mais c'est vrai, à 8 heures c'est ouvert.
2: Écoute,
1: moi je t'y ai vu. Mais...
2: Oui, ça l'était là, on vient un petit peu de rectifier ça. On est encore en ajustement, pour être tout à fait honnête, parce que comme c'est notre première saison dans la zone, on essaye de voir un petit peu comment elle fonctionne,
1: oui,
2: de
1: comment les s'acclimater gens fréquentent,
2: exactement, avec ce nouveau lieu. On vient donc de décider de fermer le mardi pour avoir un petit jour de repos quand même dans la semaine, mais on n'est pas à l'abri qu'il change un petit peu. On est vraiment en période d'adaptation, donc il faut suivre sur les réseaux quand on aura trouvé notre bon rythme. Mmh. Et au niveau des horaires, on vient aussi l'échanger, de passer à 10-18. On va voir aussi...
1: 10-18,
2: voilà,
1: parce qu'on se rend sans interruption, à l'heure du déjeuner.
2: Sans interruption, voilà. 10, ça va peut-être encore changer, mais pour le moment, on est passé à 10-18. Voilà, on a un petit peu réduit le.
1: Bah, il est vrai que plus on va se rapprocher de l'hiver, à 18, il fait vraiment nuit noire.
2: Voilà.
1: Donc, ça sera peut-être 17
2: voilà.
1: À ce moment-là.
2: Je pense qu'on ne fermera pas plus tôt, mais on va peut-être fermer 2 jours semaine, on verra bien aussi. Pareil, il va falloir survivre au mois de novembre, janvier, février, mais je compte sur vous pour venir nous voir.
1: Oui, et puis
2: tout
1: pour
2: au
1: t'aider.
2: Long de l'année.
1: Non, et puis Côte UDFM ne va pas te lâcher. tu as eu la gentillesse d'accepter de venir parler de ton projet et de. Enfin, c'est pas du tout un projet, c'est une réalisation, et on relaiera.
2: C'est
1: gentil. Je le dis à l'antenne très officiellement. Maintenant que tu es venu une fois, nous, on ne peut pas être à l'affût de tout ce qui se passe, mais toi, tu sauras nous contacter pour nous dire dans 3 semaines, j'ai tel événement ou j'ai tel truc. On va y revenir puisque tu proposes des tas d'autres choses dont on n'a pas encore parlé. Mais il est là, Eric, encore. T'as vu, il est en train de surveiller. Il nous envoie une seconde musique.
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1: Eh ben, non seulement on l'écoute à Saint-Martin-de-Seignanx, mais si ta mémoire est bonne, Eric, parce que je sais que tu es avec nous très souvent et très attentif à ce qui s'y passe, on nous écoute au Canada, on nous écoute en Angleterre, on nous écoute au Mexique, on nous écoute absolument, absolument partout. Alors, nous sommes donc en présence de Juliette. Juliette, elle est la fondatrice d'un club qui s'appelle le Club Mexi, dans lequel un journaliste complètement incompétent avait peut-être laissé circuler une information comme quoi seuls les chiens étaient tolérés. Ce n'est pas vrai, ce n'est pas vrai, c'est absolument faux. C'était une très très mauvaise boutade. Évidemment, les maîtres sont extrêmement bien reçus également, puisqu'ils peuvent, pendant que leur chien déguste une glace fraise-poulet, prendre un petit chocolat chaud ou je crois que tu as des smoothies même.
2: Des smoothies,
1: oui, tu as tout ce qu'il faut. Donc, on va revenir dans ce magasin parce que dans l'interview, tu as lâché quelque chose, une petite pépite d'information qui ne m'a pas échappé, c'est que tu as dit qu'il t'arrivait de faire de temps en temps des ateliers. Qu'est-ce que tu proposes aux gens qui déjà sont venus avec leur chien ? Ont consommé chez toi, ont acheté du matériel pour rendre belle sa chienne ou pour donner un certain charme à son chien. Qu'est-ce que tu fais d'autre ? C'est pas des ateliers pour chiens ?
2: Non, c'est des ateliers en lien avec les chiens, où tu peux venir avec ton chien, mais on a des ateliers créatifs et des ateliers sportifs, si je peux dire. Dans les ateliers créatifs, on propose le plus généralement, c'est des ateliers pâtisserie. C'est celui, je pense, qu'on préfère faire parce que c'est avec Léa, notre pâtissière, et elle donne sa recette secrète.
1: Mais cette Léa, tu en parles sans arrêt. Tu l'adores, cette Léa. Alors, cette Léa, elle est avec toi depuis le début ou Léa, elle fait ça en plus d'être une très grande cuisinière.
2: Alors,
1: parle-nous de Léa. Deux minutes, tiens.
2: Léa, elle m'épate parce que, en fait, pour la petite histoire, j'avais besoin de quelqu'un cet hiver pour m'aider dans les paquets parce que j'ai aussi le site internet, donc faire les commandes. Et en fait, sur son CV, je vois que Léa, elle est pâtissière, elle fait de la communication animale et en plus, elle a l'expérience donc avec son diplôme de pharmaceutique et elle a travaillé dans une pharmacie, le côté un petit peu logistique. Donc en fait, elle avait
1: l'éventail de prestations possibles.
2: Et j'avais du coup en tête déjà d'agrandir et de commencer à proposer le côté salé et un petit peu plus grand sucré. Je lui dis, écoute Léa, pour le moment, tu vas m'aider à faire les commandes cet hiver, mais si le projet il se concrétise, je veux que tu fasses partie de ce projet-là.
1: D'accord.
2: Et c'est ce qui s'est fait du coup dès que j'ai eu la réponse et que j'ai pu ouvrir ce nouveau Club Mexi.
1: Ouais. Elle t'a rejoint immédiatement et donc elle est là en permanence. Alors, ces ateliers, revenons sur les ateliers maintenant qu'on a un peu parlé de Léa. D'ailleurs, Léa, on te fait tous ici un énorme grand coucou. Je ne sais pas si tu écouteras en direct, mais en tout cas, tu pourras écouter le podcast.
2: J'ai aussi une super autre équipe. Margot mérite aussi beaucoup. Margot, elle est là depuis 2 ans avec moi. Et c'est vraiment... aussi, j'ai beaucoup de chance d'être bien entourée. C'est un pilier aussi avec moi.
1: Je peux témoigner. Dans les 3 fois où je suis venue, je ne t'ai jamais vue. Donc, c'est tranquille. Heureusement
2: que tu as
1: des gens qui t'accompagnent.
2: Oui, parce que j'ai d'autres boutiques. Il faut que je cours un petit peu. Je gère un petit peu tout ça. Je suis dans la coordination. Mais j'ai aussi Diego, tant qu'on est là. Diego qui a rejoint l'aventure de ce nouveau Club Mexi et qui m'aide à gérer un petit peu les équipes, la bonne gestion de tout ça. Parce que comme tu as pu remarquer, je suis un petit peu dans tous les sens.
1: Oui, mais
2: donc, je recadre un peu.
1: C'est celui qui empêche que l'on monte l'escalier pour te déranger, où il fait semblant de dire elle travaille. Alors qu'on t'entend ronfler, on t'entend ronfler quand on est installé en bas.
2: Tu n'es jamais monté, tu ne sais pas ce que je fais derrière mon ordinateur. Donc revenons aux ateliers. Les ateliers, donc comme je disais, donc on fait des ateliers pâtisserie où les gens peuvent sur place faire leur propre pâtisserie, leur propre petit biscuit et repartir du coup avec leur sac rempli de biscuits pour leur chien. On fait aussi des ateliers de peinture sur céramique,
1: voilà,
2: donc en l'occurrence des gamelles.
1: Les gamelles,
2: voilà.
1: Mais la gamelle, on l'achète chez toi
2: Oui.
1: On arrive avec sa gamelle.
2: J'ai tout prévu. Je travaille souvent. J'ai fait avec 2 céramistes différentes qui sont là souvent pour animer aussi l'atelier, pour donner des conseils de comment faire, etc. Puis après, elles emportent la gamelle avec elles, elles ont leurs fours spéciaux, etc. Et on peut venir la récupérer dans les 2 semaines.
1: On peut les nommer, les céramistes, ou ça te gêne ?
2: Non, je travaille avec Bettina, qui est située
1: La zone Pédébert.
2: Donc, dernièrement, c'est surtout avec Bettina que j'ai travaillé.
1: Pour les auditrices et les auditeurs, Bettina est installée juste à côté d'un de nos chroniqueurs ici, David, qui a son magasin de radio... Oui, c'est ça, la Sun Factory. Il est à l'opposé. de la zone par rapport à toi. Et Bettina a un très bel atelier de poterie où effectivement il y a
2: gentille.
1: Beaucoup. En plus, elle est très sympa. D'accord.
2: Voilà.
1: Donc c'est Bettina qui vient.
2: Oui, c'est ça. Donc sinon, on a donc aussi les ateliers sportifs. On va faire donc ça, c'est aussi au niveau sportif, c'est notre activité préférée. C'est du dog paddle. Encore hier, on était en train de faire ça avec un groupe. Donc on travaille avec la pagaie depuis le début. Ça, c'est depuis 3 ans, je travaille avec eux
1: sur le golf de Haute-Segor.
2: À la plage. Alors je ne sais plus le nom de la plage, mais c'est à côté de chez Loulou. Quel est le nom? C'est avenue des Chevrefeuilles, mais je ne sais plus quel est le nom de cette plage là. Mais c'est tout c'est autour
1: c'est
2: du lac.
1: La plage des Chênes-Liège.
2: Voilà, c'est ça.
1: La plage des Chênes-Liège.
2: Exactement. Voilà,
1: d'accord,
2: c'est
1: à côté de...
2: Et c'est les seuls, si je ne me trompe pas, qui acceptent que l'on vienne avec les chiens. Donc, si vous voulez faire du paddle avec les chiens, que ce soit via nous, quand on organise une activité ou sans nous, je vous invite à aller les voir. Ils sont très, très gentils. Et ils acceptent que les chiens viennent sur les paddles.
1: Et alors, Juliette, cette activité, elle a lieu quoi? Une fois par mois?
2: On va reprendre... Alors, paradoxalement, parce que l'été, on a un petit peu freiné ça, non pas par envie, mais par...
1: Parce qu'il y a du monde.
2: Voilà, on n'avait plus trop le temps. C'est vrai, de faire ce genre d'activité. Donc, on reprend un petit peu. Après, c'est vrai que l'hiver, c'est pas l'activité qu'on fait le plus souvent parce que le temps ne le permet pas forcément. Mais alors, du coup, on se rattrape un petit peu sur le dog run. Ça, c'est aussi une activité qu'on aime beaucoup faire parce que c'est simple. On n'a rien besoin et on peut le faire tout le temps. Donc, on va essayer de le faire un petit peu plus régulièrement.
1: Peut-être avec un chien attaché à ta ceinture, ou vous courez à côté?
2: On va dans
1: avec
2: la forêt. Donc, le chien peut être lâché s'il le souhaite. On a la chance d'avoir la forêt qui est juste derrière. Donc, on se donne rendez-vous au café. On va se balader. Que ce soit, on fait pas forcément que de la course. On fait aussi simplement des balades. Donc ça paraît, on marche pendant 40 minutes, donc c'est pas trop long non plus. C'est à tout niveau, il n'y a vraiment pas, même la course, c'est tout niveau et on fait 3 km maximum.
1: Oui, donc, c'est vraiment le plaisir,
2: voilà,
1: le plaisir d'être ensemble dans la nature.
2: Exactement, et de partager, etc. Et puis après, on se retrouve au café, les chiens ont leur petit Mexicino offert, leur petite crème de coco. Et les personnes qui souhaitent se poser pour boire un verre, boire un petit café après la marche sont évidemment...
1: Et ça a lieu plutôt quoi, le samedi, le dimanche?
2: On va essayer de se remettre un petit agenda pour le faire plus régulièrement parce qu'on a un petit peu perdu la main là en juillet-août.
1: Le temps importe peu. Une balade, c'est une balade. Si on est bien couvert,
2: avec un caouet, on peut
1: le faire.
2: De toute
1: façon, les chiens, il faut les sortir,
2: le temps. C'est ça. Donc, je pense qu'on va essayer peut-être d'alterner entre peut-être une semaine une balade, l'autre semaine le run, soit que ce soit pas non plus tout, et de le faire, de faire au moins une activité sportive par semaine. On a aussi le dog yoga. Ça, c'est rigolo. Alors, c'est pas du doga, on va dire, parce que c'est pas forcément tu fais des postures incroyables avec ton chien. C'est l'idée qu'on se retrouve, on fait du pilates ou du yoga. Et en fait, ton chien est là. On fait souvent ça à la plage, parce qu'à la plage ou autour du lac, parce qu'il y a de l'espace. Donc les chiens, ils vont courir dans le lac, courir dans la mer. Et nous, on se retrouve et on fait du yoga, du pilates. En fait, on se retrouve surtout à rigoler beaucoup, parce que t'as le chien qui nous saute dessus, etc. Donc c'est pas l'endroit où tu vas faire la meilleure séance de pilates forcément. Par contre, tu risques de passer un très très bon moment parce qu'on rigole beaucoup.
1: Alors, j'ai entendu dire, tu me contredis si je suis parti dans une mauvaise direction, mais j'avais entendu dire que la commune n'était pas très, très adepte de la promenade des chiens sans laisse et qu'ils avaient même instauré des brigades venant mettre du 150 € Est-ce que c'est vrai? Est-ce que ça continue ou est-ce qu'on arrive à passer outre?
2: Écoute, c'est vrai, comme sur la plage aussi, certains chiens sont interdits, certaines plages interdisent les chiens. Alors, il paraîtrait que c'est surtout pendant la saison estivale et seulement les zones de baignade. Le reste des endroits, on a le droit d'aller.
1: Bon, je pense être verbalisé.
2: Voilà, en juillet, août, tu vas éviter d'aller sur la plage à midi avec ton chien.
1: Ça, je le comprends. Je ne vais même pas m'opposer à ça parce qu'il y a trop d'enfants. Il y a des nouveau-nés, il y a des gens assis sur... Enfin, des petits-enfants, des petits bébés assis sur leur couche. On ne connaît pas la réaction d'un chien.
2: Donc,
1: effectivement, je pense que une commune se doit de sécuriser ces espaces-là.
2: Que le dog paddle, en fait, on l'a fait jamais fait en juillet-août parce que déjà, il y a trop de gens sur la plage. On le fait tout souvent en fin de journée ou alors justement avant 10 heures pour éviter d'avoir le monde et d'importuner peut-être les gens. On ne se retrouve pas à 20 chiens non plus. On limite à maximum 10 personnes. Donc, parfois, on a 6 chiens et parfois, on a 10 chiens maximum, mais on limite ça et on essaie de rester dans les règles. Après, je sais qu'il y a eu des arrêtés par rapport à la forêt, donc on essaie de respecter évidemment quand il y a ces arrêtés là. Donc s'il faut qu'on garde les chiens en laisse, on garde les chiens en laisse, et si ça le permet, on peut On peut les lâcher.
1: Ma petite Juliette, on vient déjà de passer 55 minutes ensemble. Il en reste 3. C'est à toi l'antenne. Qu'est-ce que tu aurais aimé dire quand tu as su que tu allais venir t'expliquer sur Côte des FM? Qu'est-ce que tu voudrais dire que je n'ai pas eu l'occasion de te demander?
2: Je pense que tu as déjà dit beaucoup de choses. Non, je pense que il faut peut-être un petit peu, peut-être s'ouvrir l'esprit, si je peux dire, en ce genre de concept-là. Au début, je sais qu'il y a 3 ans, quand les gens voyaient ce dog café, ils étaient, c'est quoi, les chiens prennent un café, etc. Non, bien sûr, c'est un petit peu, peut-être un petit peu avoir l'esprit ouvert et ne pas hésiter à rentrer et à découvrir par soi-même que, comme tu disais, bah, c'est pas sale, que tu sais que tu as un chien ou que tu n'es pas de chien, tu es le bienvenu, on ne va pas t'interdire de rentrer.
1: Que l'ambiance est superbe.
2: Que l'ambiance est, je l'espère, chouette et chaleureuse, et qu'en fait, juste si tu veux passer un chouette moment, bah, quitte à prendre un café, bah, autant venir le prendre avec un chien qui va effectivement sauter dans la piscine à balles, etc. C'est rigolo. Et puis,
1: va peut-être te faire t'évader, parce que même si tu n'as pas de chien, la présence d'un animal crée chez l'individu, une volonté de communiquer.
2: On a beaucoup de gens qui n'ont pas de chien, qui viennent juste parce que ben, ça leur fait du bien. C'est connu, c'est scientifiquement prouvé. Comme tu parlais des hôpitaux, c'est connu. Caresser un chien, être en présence d'un chien, ça fait du bien à tout le monde.
1: Alors, 3 jolis sourires au Club Mexi. Il y a celui de Juliette, il y a celui de Léa, il y a celui de la 3e.
2: De Diego et de Jordan.
1: Non, mais
2: ça,
1: Diego, c'est un garçon.
2: J'aurais dit l'équipe au complet. Elle est vraiment importante.
1: Merci beaucoup. Merci beaucoup, Juliette.
2: Merci à
1: très bientôt.
2: À bientôt.
1: Au revoir.

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1: Il est 18h.
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1: Un projet ambitieux et original pour démarrer cette session Cats News. Le projet de Joé De Gregorio. Joé De Gregorio qui est un pianiste qui a un petit peu navigué en Europe puisqu'il a vécu notamment en Italie. Il a également aussi vécu aux Pays-Bas, en Suède, en France, aux États-Unis. Donc c'est un globe-trotteur de la musique, pianiste de son état, et il sort cet album The Trilogy, The Opening. Alors vous vous dites, The Trilogy, ah, il va y avoir une trilogie, donc il va y avoir trois albums. Mais là, jusqu'à présent, vous avez tout à fait raison. The Opening, est-ce que c'est une entrée et il y aura les trois CD après ou albums après? Vous avez encore raison. Mais cette ouverture, cet opening n'est pas à part de la trilogie parce que c'est des titres qu'on retrouvera dans cette trilogie qui comprendra In Blues, For Blues Shake, qui comportera aussi Crossover et Crooner's Journey. Alors ce sera une manière de créer un pont entre les États-Unis et l'Europe sur cette musique que l'on aime tant. Et dans cet album, on va retrouver beaucoup, beaucoup de monde. Outre Joé De Gregorio au piano, on retrouvera Ron Carter à la contrebasse, Peter Erskine à la batterie. Ça, c'est une paire de musiciens et une rythmique rêvée pour beaucoup de musiciens. Ike Sturm à la contrebasse, Gaëlia Kastner au violon, Mira Cho au second violon, Francesca Pierotti à la contrebasse également, Rita Andrade à l'alto, Caleb Vogt-Jones au violoncelle, Daniele Truocchio aux arrangements et à la direction des cordes, et quelques Frenchies, Géraldine Laurent au saxophone alto, Louis Moutin à la batterie, Stéphane Kerecki à la contrebasse, et on entend Karine Fauré à la voix sur cette magnifique version de You Must Believe in Spring, chantée à la fois, vous l'avez reconnu, donc là on est vraiment dans ce pont, en anglais et en français. Alors on va laisser la parole à Joé De Gregorio. Ouvrez le guillemet, 52 titres, c'est un véritable banquet pour n'importe quel auditeur. J'ai conçu The Opening comme une sélection de 11 morceaux, un avant-goût, fermez les guillemets. Je disais un projet original et audacieux. On attend bien sûr avec impatience la suite, ce qui nous permettra de découvrir ce projet-là abouti, si vous voulez, au fur et à mesure de la parution de ces albums. Donc déjà, cet opening hautement recommandé par les 4 Sorobif. Un autre beau projet aussi, The Chaplin Project. Alors Chaplin, ça vous évoque quoi? Je vous laisse débouner, ça peut vous évoquer du cinéma, une moustache, une canne, un chapeau melon. En fait, on en reparle tout de suite après.

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2: Un extrait de ce très beau projet de The Chaplin Project, proposé par Stokelo et Moses Rosenberg et Mateusz Nikolajewski. Alors, je vais vous lire un extrait du dossier de presse qui explique très simplement un petit peu la genèse de ce projet. Ouvrez les guillemets. Tout a commencé lors d'un concert salle Pleyel à l'occasion de la célébration du centenaire de la naissance de Django Reinhardt. En venant féliciter Stokelo Rosenberg dans les loges, Michael Chaplin, fils aîné de Charlie, évoque les racines tziganes de son père. S'ensuivra une amitié au long cours entre les familles Chaplin et Rosenberg qui, une quinzaine d'années plus tard, aboutira à ce merveilleux Chaplin Project. Eh bien, parfois, il faut un certain nombre d'années aussi pour mûrir un bon fruit. Eh bien, là, je dois dire que le soleil a été vraiment bénéfique, le soleil de la création et de la musique, parce que de bout en bout, cet album est magnifique. Voilà, je le répète. On a écouté l'extrait Lamplight de Charlie Chaplin. On peut retrouver aussi de Charlie Chaplin Gypsy, This My Song, Jazz, Smile. La pochette derrière aussi, c'est le quatrième couverture de la pochette est assez originale puisqu'on retrouve comme une sorte de petit logo avec la moustache et le chapeau melon. Mais ça ne s'arrête pas là parce que pour aller même un petit peu plus loin par rapport à ses racines tziganes de Chaplin, il y a un projet de film documentaire avec des artistes invités qui normalement auraient pour nom Johnny Depp, oui, Tony Gatliff, Farouk Ito et Stokelo Rosenberg. Alors, ce film a été réalisé par Carmen Chaplin, Chaplin Spirit of the Trump, et il a été projeté en première mondiale au 72e Festival international du film de San Sébastien en Espagne en 2024. Depuis, en accord avec la famille Chaplin, il y avait le concours du contrebassiste virtuose Mateusz Nikolajewski, et bien les deux frères élaborent le Chaplin Project. Alors je ne reviendrai pas sur le talent de Stokelo et Moses Rosenberg. Tout est dit, donc là moi je vous encourage à la fois à aller découvrir le film et surtout cet album The Chaplin Project qui est sorti sur le label La Belle Ouest, hautement recommandé par les 4 se rebiffent. Maintenant on va découvrir un autre projet, celui du Moen Quintet, un doux moment de rêverie.

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1: Nuit d'été en Corée, un extrait de ce magnifique album Murmure d'après, proposé par le Nuum Quintet. Alors, Murmure d'après, c'est un peu comme un journal intime. Pourquoi la notion d'après ? Ben, tout simplement parce que le ressenti ne se décrète pas, ne se planifie pas, il se vit et se partage. Et dans cet album, la sensibilité se fait poétique et le miracle de l'évidence artistique se dévoile. Voilà ce que je peux dire en quelques mots sur cet album proposé par Moon Son, j'espère que je le prononce bien, au violon, Dexter Goldberg, qu'on connaît bien au Cats, au piano, Romain Haber à la guitare, Julia Richard à la contrebasse et à la basse électrique, et Wadi Naïm aux percussions et à la batterie. Alors, c'est une formation de très jeunes musiciens. Alors, peut-être que Aaron Goldberg est peut-être le plus âgé. Et à propos de Nuum Son, elle est née en 1992, vous voyez, ça fait jeune, à Daegu, en Corée du Sud, et elle est issue d'une famille de musiciens professionnels. Elle est violoniste, compositrice et arrangeuse. Et c'est en 2012 qu'elle s'est installée en France pour affirmer son langage musical. Et elle a étudié le violon jazz auprès d'un grand nom du violon jazz, Dominique Pifarelli. Et elle a poursuivi également son excellence dans le répertoire classique. Elle a été quand même prix d'honneur de jazz en duo avec le pianiste Alexis Pivot en 2006, le premier prix de composition et le deuxième prix de soliste au trophée du Sunside en 2022, ainsi que le prix d'instrumentiste au concours de la Défense Jazz Festival en 2024. Donc vous voyez, quand même, c'est quelqu'un qui est en train de bâtir une très très belle carrière, et cet album est à l'avenant de l'extrait que l'on vient d'entendre. On se laisse porter par cette musique, c'est un doux rêve. Donc je vous recommande d'aller découvrir cette musicienne, ce quintet et cet album Murmure d'après par le Muen Quintet, qui est sorti sur le label Muen Son, hautement recommandé par les Cats sur Rebif. On n'est même pas fatigué et maintenant on va changer de style et on va aller découvrir le projet de Tom and the Tom Masters.

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2: J'adore ce son jazz blues West Coast, cette côte ouest des États-Unis où il y avait une grande scène blues et jazz. Tom and the Tone Masters. Alors c'est une sacrée équipe de copains, ça aussi. Thomas Hirsch, le créateur du groupe, aux guitares. Olivier Cantrel au piano, aux Rhodes et à l'orgamone. Laurent Meyer au saxophone. Julien Sylvain à la trompette. Bertrand Coulombe à la contrebasse et Simon Boyer à la batterie. Simon Boyer que l'on connaît bien, je vous en ai parlé pour d'autres formations. On va laisser la parole à Thomas Hirsch. Ouvrez les guillemets. J'ai décidé de travailler en session d'enregistrement, un épisode, et de développer la composition. La première session ou épisode s'appellera « Time will heal you ». Il faut savoir être patient et prendre son temps pour que les choses se fassent et aller mieux. C'est un peu une histoire de résilience, même si ce terme est un peu mis à toutes les sauces en ce moment. C'est un peu le message, fermez les guillemets. Alors, c'est vrai moi, je me suis laissé entraîner dans cet album parce que je vous disais au départ, c'est des sons que j'aime bien, c'est une musique que j'apprécie beaucoup. L'album Time Will Heal You, session 1. Y aura-t-il une session 2? Je l'espère. Ces musiciens-là, bon, bien sûr, ont baigné dans l'influence de ces grands noms et de ce jazz blues tels que Duke Robillard, Jimmy Vaughan, je vous en ai déjà parlé, et aussi de deux guitaristes jazz dont là je vous parle aussi assez souvent, John Scofield et Kenny Burrell. Voilà ce cocktail de musique donne cet album vraiment bien ficelé, agréable à découvrir et je vous engage à le faire. C'est une autoproduction. Tom and the Tone Master, hautement recommandé par les Cats se rebiffent. Mike Clark, là aussi, on va écouter un extrait de cet album et on en reparle après parce que Mike Clark, eh ben ce n'est pas n'importe qui.

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1: Très belle initiative que la sortie de cet album sur le label Wide Hill Records de Mike Clark. Cet album qui s'appelle tout simplement Kong Ganjo. Alors là, on est vraiment dans le bop et le hard bop, cet héritage. Sur cet album, outre Mike Clark à la batterie, on retrouve quand même, excusez du peu, Eddie Anderson, Patrice Rushen, Essiet Okonessiet et Craig Andy. Alors, ce monsieur de bientôt 80 ans, hein, il est né en 46, eh bien, quand même, a joué avec notamment le pianiste Vince Guaraldi, et surtout, il a été compagnon de route avec Herbie Hancock. Au moment du départ de Hervé Mason, de la formation des Headhunters, formation iconique de Herbie Hancock, eh bien, c'est lui qui a pris la suite. Et il dit avec un petit peu, il déclare avec beaucoup d'humour et il surenchérit sur l'humour de Herbie Hancock, ouvrez les guillemets, Herbie m'a dit, si tu ne viens pas avec moi, personne n'entendra jamais parler de toi. Donc j'ai dit oui, fermez les guillemets. Alors ça laisse aussi souvenir, c'est des souvenirs aussi de paroles que pouvait prononcer Herbie Hancock, ce majestueux musicien. Donc là, il s'est entouré sur ce répertoire qui vraiment rend un hommage au bop, au hard bop et au son new-yorkais de Eddie Anderson, hein, qui a aussi lui participé au Wamdishi, la formation aussi de Herbie Hancock avant les Headhunters, Patrice Rushen, qui s'était fait connaître aussi avec de majestueux albums et qui a été qui est nommé depuis 2026 Jazz Master au NEA, et Craig Andy qui a aussi lui participé à la formation des Headhunters, et Essiet Okonessiet qui est contrebassiste et qui a participé à la dernière formation des Jazz Messengers d'Art Blakey. Donc voyez, ça vous quand même situe le style de musique qui jouait, et nous avons eu un avant-goût avec cet extrait de ce que vous pourrez entendre sur cet album. Et on va laisser encore la parole à Mike Clark, ouvrez les guillemets. La vie est une improvisation pour chacun d'entre nous. Fermez les guillemets. Ben oui, ça c'est bien vu. Donc cet album de Mike Clark, Kyon Ganjo, sur le label Wide Hive Records, hautement recommandé par les 4 se rebiffent. On revient maintenant en France avec une formation de 5 musiciennes et 2 musiciens. On écoute et on en parle tout de suite après.

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2: Analogue technoïde, extrait de l'album Solaxis de Lisa Cattbérault. Lisa Cattbérault, saxophone alto et aux compositions. Camille Motion au saxophone soprano. Géraldine Laurent au saxophone alto. Sophie Allour, au saxophone ténor. Céline Bonassina au saxophone baryton. Timothée Robert à la basse électrique et Guillaume Lantonnet à la batterie. Alors, Lisa nous revient avec ce projet très personnel, partagé ludiquement, il me semble, avec des sœurs de scène et de musique et d'espoir. Deux hommes au service aussi de 5 femmes, ce qui n'est pas si fréquent. Nous ne boudons pas notre plaisir. Alors, un quintet de saxophone qui part du baryton au soprano, donc on a tous les ventails, et derrière, soutenu par cette paire rythmique, basse électrique et batterie. D'ailleurs, par rapport au batteur, Guillaume Lantonnet, c'est Lisa qui lui a confié le soin de construire sa propre partition de batterie, d'ajouter sa palette de groove au répertoire. Et le bassiste Timothée Robert, lui, il a aussi créé sa partition. Bon, vous voyez cet échange, comme quoi les groupes mixtes peuvent fonctionner et bien fonctionner. Mais je dois dire que là, à part ces deux messieurs, vous avez la crème des soufflantes de la scène, enfin ou du moins une partie de la crème des soufflantes de la scène hexagonale, avec Lisa, Camille, Géraldine, Sophie et Céline. C'est vraiment un album très réussi que l'on prend plaisir à découvrir. Et dans les solos, d'ailleurs, sur ce analogue technoïde, c'est Sophie Allour qui est soliste et Géraldine Laurent. Ce sont plutôt, c'est plus français, Sophie Allour et Géraldine Laurent. Alors, Lisa Cattbérault, on la suit depuis un moment, au Cats se rebiffe, on sait aussi que c'est une touche à tout dans la musique, qu'elle est vraiment baignée par cette atmosphère jazz, pop, funk et afrobeat, qu'elle a vraiment des influences qui l'ont nourri avec la formation Le Sacre du Tympan, qu'on connaît bien aussi, Frank Zappa, que j'adore, Daft Punk, Fela Kuti, Earth, Wind & Fire. Vous voyez quand même, là aussi, c'est un sacré cocktail. Donc cet album, hautement recommandé par les 4 se rebiffent, Solaxis, de Lisa Cattbérault, paru sur le label Inside Air. Et avant de se quitter, on va découvrir un extrait du dernier projet de notre ami Lucas Dorado.

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1: Là aussi, un projet audacieux de notre ami Lucas Dorado, vibraphoniste pardon, de son état, vous l'aurez bien compris, et bien sortir un album en solo au vibraphone. Alors des solos de vibraphone, bon, il n'y en a pas eu des masses dans l'histoire du jazz, mais lui, ben, il a décidé de se plonger là-dedans. Hein, il est originaire de Suisse. J'avais déjà chroniqué son précédent album. C'est quelqu'un qui a quand même collaboré avec Minino Garey. Il est également en duo avec cette jeune violoniste qui s'appelle Mathilde Vendramin, enfin qui est violoncelliste plus précisément et vocaliste. Et c'est un album que je vous engage à découvrir parce qu'effectivement on peut ressentir toute la puissance mélodique de ce et cuivré quelque part de ce vibraphone. Moi j'aime beaucoup, c'est très plaisant à découvrir et surtout c'est quelqu'un qui sait manier les maillotches avec beaucoup de talent et c'est pour ça cet album hautement recommandé par les 4 Sorobif. Luna à Sol, qui est d'ailleurs le titre pratiquement éponyme hein, de l'extrait que l'on vient d'écouter, parce que c'était Luna Blue. Et tous les titres sont précédés de Luna, Blue, ou Sol, Tain, ou Luna, et ça s'intercale comme ça. Donc c'est le soleil et la lune, c'est un petit peu le rendez-vous du soleil et de la lune. Vous voyez, en fait, Charles Trenet est peut-être quelque part sur les épaules de Lucas Dorado. Donc album recommandé par les 4 Sorobif. Il va être temps de nous quitter, de nous donner rendez-vous la semaine prochaine pour une nouvelle session 4 News des 4 Sorobif. En attendant, restez à l'écoute de CôteSudFM.fr et CôteSudFM 90.3. Et surtout, n'oubliez pas, jazz is no dead.

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1: Il est 20h.
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2: Il est 23h.

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